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1: 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Tout de suite, un point d'information avec la rédaction d'RFI.

0: Il est 8h à Paris, 6h en temps universel.
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0: Tout de suite, c'est le journal de Marion Cazanov. Bonjour Marion.
2: Bonjour Andréane.
0: Le ciel gronde à Philadelphie, mais pas de quoi intimider les Bleus.
2: Victoire 3-0 contre l'Irak et au passage, qualification pour les 16e de finale de la Coupe du Monde. Un match perturbé par la pluie, les orages interrompus 2 heures même. Les supporters ont dû prendre leur mal en patience. Les Britanniques devront aussi attendre un peu avant de connaître leur futur Premier ministre. Keir Starmer a démissionné hier, mais la course à sa succession risque de tourner court. Il y a déjà un grand favori pour Downing Street. L'Iran veut garder le contrôle du détroit d'Hormuz. L'annonce faite ce matin par Téhéran pourrait refroidir quelque peu les Américains dans le cadre des pourparlers pour mettre fin au conflit. Et puis la France rend le plus grand des hommages à Marc Bloch, l'historien et résistant fusillé par les nazis entre au Panthéon ce soir avec son épouse Simone Vidal.
0: Après le déluge, la question.
2: Le ciel de Philadelphie strié d'éclairs assombri par de violentes pluies, des orages lors du match France-Irak. Les dieux du foot ont grondé hier soir. Ça s'est terminé quand même par une victoire des Bleus, 3-0. Avec ce deuxième succès, la France se qualifie pour les 16e de finale de la Coupe du Monde. Un match peu ordinaire. Ces orages ont même provoqué l'interruption de la rencontre. Les spectateurs ont dû quitter les tribunes et il a fallu s'occuper en attendant, Frédéric Sudot.
3: Qu'est-ce que vous avez fait là pendant l'interruption ?
4: On a été fumé, on a bu des bières, voilà. La base
5: de tout supporter, ils ont été douchés, ils ont dû se réfugier dans les coursives du stade. Les 70 000 spectateurs du Stadium de Philadelphia n'ont pas eu le choix. Quand le tonnerre gronde, on vide les tribunes, protocole orage oblige. L'arbitre venait de siffler la mi-temps et l'équipe de France menait 1-0. Les joueurs ne sont revenus que 2 heures plus tard. Des hola, des cris, des chants qui ont accompagné leur retour. Mbappé, Dembélé et Olysée ont régalé un match sans fin dont les supporters se souviendront.
6: Ouais, un peu agité avec l'arrêt du match, mais je pense que c'était quand même pour la bonne cause, pour la sécurité des gens dans le stade et pour les joueurs. C'était un peu étrange en fait, mais bon, on a fait avec, hein. Il y a pire comme destin.
7: Complètement folle. Pendant une heure sous la pluie, mais bon, je ne sais pas si ça s'est terminé. C'est terminé, il n'y a pas eu d'annulation de match ou quoi que ce soit, donc cool.
5: Dans 4 jours, on remet ça. L'équipe de France retrouvera la Norvège, elle aussi qualifiée, pour savoir qui terminera premier du groupe. Frédéric Chuteau, Philadelphie, RFI.
2: Et dans le même groupe, le Sénégal est en mauvaise posture après sa défaite 3-2 face à la Norvège. Les Lions, aux portes de l'élimination, ils devront faire un gros match vendredi face à l'Irak s'ils espèrent rester dans la compétition.
0: La presse britannique ce matin met en avant un visage.
2: Celui d'Andy Burnham, cheveux bruns soigneusement brossés, lunettes sur le nez, le maire de Manchester est peut-être le prochain Premier ministre. Il apparaît en tout cas favori pour s'installer à Downing Street. Après la démission de Keir Starmer, il était fragilisé ces dernières semaines jusque dans son propre camp. Le parti travailliste lui reprochait de donner trop de prise à l'extrême droite. Il restera en poste jusqu'à la nomination de son successeur au plus tard début septembre. Ces londoniens rencontrés par Emeline Vin se disent soulagés de cette démission, mais pas que.
8: Entre politique critiquée et manque d'autorité, la démission de Keir Starmer est évoquée depuis 1 an, y compris au sein du Labour. Pour Andrew, électeur travailliste, cela ne pouvait plus durer.
9: Il devait partir. C'est un type bien, il a fait du bien au parti, mais il n'avait pas la bonne énergie pour diriger le pays. Il n'a pas ce supplément d'âme. Il faut du changement.
8: Lui place tous ses espoirs en un homme, Andy Burnham, ex-maire de Manchester, qui compte bien remplacer Keir Starmer, ce qui inquiète Richard.
10: Nous avons élu ce Premier ministre avec son programme. Le parti ne peut pas décider au milieu du mandat de le remplacer. Je n'ai pas voté pour cela, donc je suis un peu chafouin.
8: Le processus de succession pourrait durer plusieurs semaines. Nigel, qui soutient le parti d'extrême droite réformiste, UK, répète les appels de l'opposition à une dissolution du Parlement.
11: Notre pays en a tout à fait besoin. Il faut représenter la diversité du paysage politique actuel. Starmer a été un Premier ministre inutile, il a fait des promesses vides, mais là, il laisserait le champ libre à une gauche extrême.
8: Il n'existe aucun mécanisme pour contraindre le Premier ministre à une élection anticipée. Emeline Van Londres, RFI.
2: La démission de Keir Starmer hier arrivait à la veille d'un anniversaire il y a 10 ans, jour pour jour, les Britanniques votaient pour la sortie de leur pays de l'Union européenne.
0: On en reparle après ce journal d'aujourd'hui, l'économie, et puis avec notre grand invité international, à l'époque négociateur en chef de l'UE pour le Brexit, Michel Barnier, avec nous à 8h20. Marion, après une première session de pourparlers et puis des discussions techniques, place au groupe de travail.
2: Oui, beaucoup de subtilités pour parler des négociations entre l'Iran et les États-Unis. En tout cas, ces négociations semblent avancer. Les États-Unis ont temporairement levé leurs sanctions contre le pétrole iranien. J.D. Vance, le vice-président américain, se félicitait hier de bases très solides pour aboutir à un accord. Malgré la levée de ces sanctions, Téhéran a répété ce matin vouloir garder le contrôle du détroit d'Ormuz, passage stratégique pour les exportations de pétrole. L'Iran avait annoncé samedi refermer le détroit pour protester contre la poursuite des frappes israéliennes au Liban. En réalité, Nathanaël Vitran, des bateaux continuent de circuler.
12: En fin de semaine dernière, au moment où l'Iran et les États-Unis ont signé le fameux mémorandum ouvrant une période de 60 jours pour sortir du conflit, une trentaine de navires traversaient chaque jour le détroit. Un chiffre resté globalement identique dans le courant du week-end, et ce lundi, malgré les menaces renouvelées de Téhéran, ils étaient à peine moins. Une tendance qui confirme donc une reprise prudente, mais bien réelle, du trafic maritime. Dans ce détroit où transitait avant-guerre 20% du pétrole mondial. On reste toutefois assez loin des 100 à 140 passages quotidiens enregistrés avant le début du conflit. Les médiateurs pakistanais et qatariens font tout pour éviter le moindre incident. Un expert avait prévenu au moment de l'annonce du protocole d'accord. Attention, il suffira d'un missile, d'un navire touché, au pire d'un navire coulé, pour briser pour longtemps la confiance des armateurs et des assureurs.
2: Nathanaël Vitran. Et sur le Liban, l'Iran et les États-Unis se sont entendus pour mettre en place une cellule de gestion des conflits. Si le pays connaît une accalmie dans les combats depuis dimanche, le premier ministre israélien Benjamin Netanyahou répète que son armée restera dans le sud, qu'elle a une liberté d'action totale pour neutraliser toute menace dans le sud du Liban. Depuis le mois de mars, les affrontements entre Israël et le Hezbollah ont détruit 11 000 bâtiments et fait près d'1,4 milliard de dollars de dégâts. C'est le constat, le chiffre donné par une étude du PNUD, le Programme des Nations Unies pour le Développement, et du CNRS, le Conseil National de la Recherche Scientifique, conseil lié au gouvernement libanais.
0: RFI 6h07 à Bamako, au Mali, des accords locaux avec des djihadistes du JNIM.
2: Pour permettre le retour des habitants d'une dizaine de villages de la région de Mopti, dans le centre du pays. Ces personnes avaient fui les violences des djihadistes et elles ont fini donc par accepter des accords avec le JNIM, de se conformer à ces règles pour éviter d'être à nouveau la cible d'attaque. David Baché, avec la rédaction en mandinkan et full des deux RFI.
13: Après avoir longtemps résisté, après s'être vidé de leurs habitants, une dizaine de villages du cercle de Bankas ont conclu ces dernières semaines des accords locaux avec les djihadistes du JNIM liés à Al-Qaïda, rendant possible le retour des populations déplacées. C'est ce dont témoigne, sous couvert d'anonymat, cet élu local.
14: Après la fête de Tabaski,
15: depuis la fête de la Tabaski, fin mai, on peut compter 14 villages concernés. Deux villages Peul de la commune de Kani, un de la commune de Dimbal, et tous les autres villages d'Ogon et Peul de la commune de Bankas. Toujours dans le cercle de Bankas, il y a aussi les communes de Dialassagou et Ségué. Là-bas, dans beaucoup de villages d'Ogon et Peul, les habitants sont de retour.
13: Les règles imposées par les djihadistes correspondent à leur vision de la charia. Pas d'école républicaine, voile obligatoire pour les femmes, pantalon court pour les hommes, manière de prier. En échange, les habitants peuvent enfin se déplacer librement.
15: Hier, on a eu une très grande pluie et maintenant tout le monde peut aller au champ pour cultiver. Ceux qui ont des animaux peuvent aller au pâturage. Il n'y a plus de problème.
13: Des centaines de villages sont actuellement soumis à des accords locaux de ce type dans tout le Mali et notamment dans le centre. Ces accords locaux sont tolérés, voire discrètement encouragés par l'État dans les zones où les djihadistes sont en position de force. Ce fut le cas à Bankas.
2: David Baché.
0: La chaleur gagne du terrain en Europe, particulièrement en France.
2: Elle s'étend, cette vague de chaleur, à 5 départements supplémentaires, 54 en vigilance rouge aujourd'hui. Le Premier ministre préside une nouvelle cellule interministérielle de crise ce matin. Sur le sujet, Victorien Villaume, la classe politique ne met pas en avant les mêmes priorités.
14: 5 jours de congés supplémentaires par an, ce serait finançable et surtout très utile, défend la députée écologiste Léa Ballage.
16: Il y a de nombreuses écoles, de nombreuses crèches qui sont fermées et des parents qui sont dans l'impossibilité de pouvoir se rendre au travail parce qu'ils doivent garder leurs enfants. C'est injuste de leur dire il faut que vous preniez sur vos congés payés.
14: Pas très convaincu, le député socialiste Stéphane Delautrette s'accorde en revanche à dire qu'il faut s'attaquer en priorité à l'isolation des bâtiments.
17: Là, on parle de la canicule, mais il y a les épisodes très froids, très pluvieux l'hiver. Donc la question de l'isolation des bâtiments, elle est primordiale.
14: Dans le bloc central et à droite, on rejette le congé climatique, jugé inutile pour améliorer les conditions de travail. Au RN et chez les Républicains, on plaide plutôt pour un large plan de climatisation qui ciblerait d'abord hôpitaux, EHPAD et écoles. 70% des logements aux États-Unis sont climatisés, argumente le député LR Jean-Louis Thiriot.
18: La climatisation n'émet pas de CO2 sous réserve d'être bien entretenue. Et c'est après la question des fluides de refroidissement qui doivent être bien surveillés. L'idée n'est pas de faire n'importe quoi.
14: La climatisation n'est qu'une petite partie de la solution, répond la gauche, qui dit privilégier des solutions de long terme comme la végétalisation ou l'installation massive de volets.
0: C'est donc en pleine canicule que la France rend hommage ce soir à Marc Bloch et à son épouse Simone Vidal.
2: Ils entreront tous les deux au Panthéon, temple où sont inhumées les plus grandes personnalités françaises. Marc Bloch, historien de génie, résistant pendant la Seconde Guerre mondiale, fusillé en 1944, cela fait de lui un symbole de la relation franco-allemande. Il a donné son nom, d'ailleurs, à un institut de recherche à Berlin. L'institut lui rend hommage à sa manière, avec un concours destiné aux lycéens français et allemands. Notre correspondant Pascal Thibault a assisté à la finale de ce concours.
19: Marc Bloch le patriote, ce n'est pas une litote. Contre tous les despotes pour soutenir ses compatriotes.
20: Du slam pour évoquer Marc Bloch, l'idée des deux lycées de Hambourg et de Nantes qui ont travaillé en binôme était pour le moins originale. Les participants du projet ont dû tout d'abord ingurgiter de nombreuses connaissances sur l'historien et son œuvre avant de restituer une prouesse, l'essentiel en français et en allemand. Et en rime. D'autres projets ont innové avec un journal télévisé de TF1 sur Marc Bloch, des bandes dessinées ou des jeux de société. À l'arrivée, c'est une autre équipe associant les mêmes lycées de Hambourg et de Nantes qui l'a emporté. Les jeunes très engagés se sont lancés dans un projet ambitieux, obtenir que la rue où se trouve leur lycée à Hambourg soit rebaptisée pour porter un jour le nom de Marc Bloch.
21: Le principe, c'est que ça soit un historien français parce que justement, on voulait symboliser l'amitié franco-allemande. Parce que c'est vraiment un personnage exemplaire qui pourrait vraiment beaucoup influencé aussi l'école, etc.
20: L'actualité de Marc Bloch faisait partie du cahier des charges des lycéens. Plusieurs projets évoquaient l'intelligence artificielle ou la désinformation sur les réseaux sociaux et le message que les travaux de Marc Bloch pouvaient aujourd'hui délivrer pour faire face à ces nouveaux défis. Les lauréats du concours pourront assister sur place ce soir à la panthéonisation de Marc Bloch. Pascal Thibault, Berlin RFI.
2: Et Marc Bloch entrera donc au Panthéon ce soir et sera accompagné de sa femme Simone Vidal. Elle a joué un rôle important dans les recherches de son mari. Elle avait aussi été infirmière volontaire pendant les deux guerres.
0: Et on suivra bien sûr sur RFI cette entrée au Panthéon ce soir, édition spéciale à suivre de 19h10 à 20h heure de Paris. Merci beaucoup Marion Cazanov. Le retour de l'info africaine dans 20 minutes sur RFI. D'abord, on parle des 10 ans du Brexit dans Aujourd'hui l'économie.
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25: Bonjour à tous, bienvenue sur l'antenne de Radio Onden. Nous sommes le mardi 23 juin, il fait bientôt 30 degrés, il est 8h passé de 15 minutes. C'est l'émission Cap Onden qui débute. Nicolas avec vous ce matin. Nous sommes ensemble jusqu'à midi, comme chaque mardi, comme chaque jeudi pour cette émission Cap Onden. Alors j'espère que vous allez bien. Je vous propose aujourd'hui cette émission classique, une émission en musique en variété française avec vos dédicaces au 04 77 56 80 56. C'est là le numéro de téléphone de Radio Ondaine. N'hésitez pas pour demander les titres que vous souhaitez entendre. Ceux-ci seront diffusés à partir de 9h et ce sera jusqu'à 11h. Au-delà de la musique, ce sont des rubriques à vous proposer et nous sommes le mardi. Et le mardi à 9h, c'est la rubrique cinéma. Le programme du cinéma Le Majestic de Firmini à 10h, ce sont les petites annonces. On poursuit également notre programme La France qui se bat avec les radios de la Confédération Nationale des Radios Associatives. C'est un programme à l'occasion des 125 ans de la loi de 1901, la loi des associations. Nous vous proposons un tour de France de différentes initiatives faites par donc des structures associatives ici et là, et nous vous proposons ces émissions-là le mardi, le jeudi, le vendredi, c'est à 10h30. Et nous irons du côté de la Nouvelle-Aquitaine pour aujourd'hui à 10h30, je vous en dirai un peu plus dans quelques minutes. À 11h, la rubrique classique des communiqués de la vallée de l'Ondaine et des environs. Et puis à 11h25, pour être précis, une émission dans le cadre de notre projet Parole de citoyen, Radio Citoyenne. Émission qui se déroule dans les quartiers prioritaires politiques de la ville de la métropole. Et nous parlerons d'un projet au fil de l'eau. Et au fil de l'eau jusqu'à mon lopin de mer, un projet développé sur le quartier de Tarentaise-Beaubrin avec des adolescents de différents quartiers de Saint-Étienne, développé par l'association Les Petits Débrouillards, une association de vulgarisation scientifique, et l'association Vélo en quartier. Et ce projet amènera ces jeunes-là de Saint-Étienne jusqu'à Sète pour un parcours

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1: Mathieu Deslongchamps, ça s'éclaircit devant Georges Brassens, les copains d'abord, parce qu'on ne sait jamais. Ce sera Christophe Maé et Morane, toutes les mamas sur Radio Ondaine.

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Et Gilbert Montagnier et les Sunlight des Tropiques avant d'arriver à 9h. Pour arriver à 9h, retrouver la rubrique Cinéma, c'est Claude-François, Alexandre et Alexandra, Jean-Jacques Goldman et Michael Jones. Je te donne une belle histoire, Michel Fugain, Indochine l'aventurier, et bascule avec moi, Marc Lavoine.

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1: Allez, 9h passées de 2 minutes. La suite en musique, c'est France Gall. Résiste, tout s'arrange à la fin. Alain Chamfort et le dernier titre de Vanessa Paradis. Rendez-vous. Et vos dédicaces, si vous le souhaitez, c'est au 04 77 56 80 56.

Allez, la suite en musique, ce sera Kenji Girac, Andalouse, Louise Attaque, Je t'emmène au vent, et tout de suite Pierre Grosco, La fille du vent. C'est demandé par Daniel Larocque, c'est pour Paul et Marie-Thérèse, pour Aline, Jocelyne, Anita, Babette, Ginette, Liliane, Josiane et Marinette Bussière.

à 10h, retrouver les petites annonces. Stéphane Echir, toute sa place, c'est son dernier titre. Sinsemilla, tout le bonheur du monde. Mylène Farmer, c'est à qui le tour. System, Christophe Willem et Zaz, je veux.

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0: Il est 10h sur l'antenne de Radio Ondaine. C'est le moment de retrouver les petites annonces. Un service gratuit à destination des particuliers. Vos annonces sont diffusées pendant un mois à partir de la date de réception. Vous nous les envoyez par mail, par exemple, à contact@radio-ondaine.com, par courrier, Radio Ondaine 1ère rue Le Corbusier, 42 700 Firmini, ou encore par téléphone 04 77 56 80 56. À vendre divers vêtements, hommes, femmes, enfants, également chaussures et vaisselle, le tout en très bon état et à très bas prix, c'est au 06 07 12 50 94. Avant un aspirateur Karcher, très bon état, 80 euros, une paire de chaussures espadrilles jaunes, semelle compensée, taille 41, 50 euros, c'est au 06 75 58 41 02. À vendre un lit bébé Ikea en bois, 120 cm par 60, en très bon état avec matelas, 30 euros. Vend un vélo Reine des Neiges, 14 pouces, très bon état, 20 euros. Vend un vélo Decathlon Misty Girl, 5, 20 pouces, 40 euros, en très bon état. Vend un vélo Decathlon Between Poply, 500, 24 pouces, 65 euros, en très bon état. Et c'est au 06 75 25 59 88. Bonne matinée à tous à l'écoute du 90.9 FM de Radio Ondaine.

10h20 sur l'antenne de Radio Mondaine. La suite sans musique pour nous amener à 10h30, l'émission La France qui se base sur le mouvement associatif proposé par les radios de la Confédération Nationale des Radios Associatives. Et passé Plastique Bertrand pour la suite, ça plane pour moi, Lio, les brunes comptent pas pour des prunes. Et Gérard Blanchard, Rock Amadour, et on parlera de l'association 1 sur 5. Ce sera donc à 10h30.

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4: Une femme sur cinq a déjà été victime de violences sexistes et sexuelles au travail.
5: Ici, ça n'existe pas.
6: Si, le harcèlement sexuel ne s'arrête pas aux portes de cette entreprise. Ne fermons plus les yeux.
4: Canel Rechin est la coordinatrice de l'association Une sur 5, qui est un espace ressource contre les violences sexistes et sexuelles au travail. Elle est basée dans le Tarn et rayonne sur toute l'Occitanie.
6: On ne traite que de ce sujet-là, qui est un sujet très spécifique, qui est à la croisée des champs de lutte contre les violences sexistes et sexuelles, lutte contre les violences faites aux femmes, d'égalité entre les femmes et les hommes, et des sujets aussi de droit du travail. Donc on le fait à travers trois missions. On a une mission d'information, de soutien et d'accompagnement des personnes qui sont exposées à ces violences. Et puis on a également une mission de formation de tous les acteurs et toutes les actrices qui sont en charge dans les entreprises ou en parallèle de prendre en charge ces violences, traiter les situations, les prévenir et accueillir les victimes de manière générale. Et enfin, une dernière mission d'information et de sensibilisation du grand public pour essayer de délivrer un maximum d'informations sur ce que sont les violences sexistes et sexuelles au travail et qu'est-ce qu'on peut faire si on y est confronté.
4: Dans le Tarn, une femme sur cinq, ça représente potentiellement 14 000 femmes concernées sur un seul département. Les violences sexistes et sexuelles regroupent à la fois les paroles et les comportements de harcèlement, d'exhibition ou d'agression sexiste ou sexuelle.
7: Je me sens responsable de ce qui m'arrive et c'est vrai que j'ai beau le tourner dans ma tête. Ce qui est dur aussi, c'est que mes collègues, ils ont fait que de me dire ça depuis 2-3 mois là, que c'est de ma faute. Donc voilà, c'est aussi très dur à porter du coup.
6: Ok, oui, j'entends et vous savez, vous êtes la plupart des personnes qu'on accompagne et qui sont exposées à ce type de violence peuvent ressentir ce que vous ressentez actuellement, mais c'est très important de savoir que vous êtes en aucun cas responsable de ce qui vous arrive. La seule personne responsable, c'est la personne qui vous a agressé sur votre lieu de travail. Et puis, il y a aussi quelqu'un d'autre qui est responsable dans cette situation, c'est votre employeur. Parce qu'on n'a pas pu en parler jusque-là, mais en fait, votre employeur est responsable de votre santé, de votre sécurité sur vos lieux de travail. Votre employeur doit interdire tout fait de violence sexuelle et doit mettre en place des actions pour vous protéger, pour prendre en charge ces violences et pour sanctionner l'auteur des faits. Donc là, rien de tout ça a été fait et c'est bien ça qui est problématique dans votre situation et c'est là-dessus que vous allez pouvoir agir, peut-être si vous le souhaitez.
4: Une sur cinq est la seule association d'Occitanie spécialisée sur ces sujets de violences sexistes et sexuelles au travail.
6: Alors en 2025, il y a à peu près 800 personnes qui ont participé à nos actions, donc que ce soit sur l'accompagnement de victimes, où là c'est quelques dizaines de personnes, et puis sur aussi les actions de formation et de sensibilisation, où là on a pu toucher des grands nombres de personnes et sur des publics très divers. Il y a des gros enjeux, nous on le dit, de formation, d'outillage des employeurs pour réellement prendre à bras-le-corps ce sujet. Aujourd'hui, il y a de plus en plus, au niveau réglementaire en tout cas, il y a des lois qui obligent les employeurs à agir, mais derrière, ces lois ne sont pas forcément suivies des faits. Et on le voit quand les victimes nous sollicitent et qu'elles nous font part de leurs récits. Bien trop souvent, les employeurs soit ne sont pas vraiment au courant de leurs obligations, soit appliquent des sortes de process qui ne sont pas réfléchis et qui ne correspondent pas du tout aux besoins. Et donc, les victimes se retrouvent pas crues, jugées, voire sont obligées, pour la plupart, en fait, de quitter leur travail. Donc, il y a un énorme enjeu à ce niveau-là. Et puis, après, il y a évidemment tous les enjeux au niveau du traitement judiciaire de ces violences qui, aujourd'hui, l'ensemble quasiment des violences sexuelles en France, l'immense majorité sont classées sans suite et évidemment les violences au travail ne font pas exception.
4: 30% des victimes de violences sexistes et sexuelles au travail ne parlent jamais à personne des violences qu'elles ont subies. En Occitanie, l'association 1 sur 5 informe et accompagne les victimes, forme les employeurs et sensibilise le grand public.
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Le grand orchestre du Splendide, la salsa du démon, Anaïs, mon cœur, mon amour, c'est à venir. Partir un jour, ce sera Juliette Armanet, suivie de Thomas Boissy qui reprend Voyage, Voyage. Mais tout de suite, c'est Michel Delpech, le Loir-et-Cher, c'est demandé par Daniel Larocqueuse. C'est pour toutes les copines, tous les auditeurs de Radio Ondaine.

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3: Il est 11h sur l'antenne de Radio Andenne sur le 90.9 FM. C'est le moment de retrouver la rubrique des communiqués de la vallée de l'Andenne et des environs. Festiroche 2026, c'est la 19e édition du 24 au 28 juin. C'est à Roche-la-Molière, chant, danse et musique du monde avec des groupes folkloriques venus du Mexique, de Pologne, du Portugal, de la Colombie. Et des animations dans toute la ville de Roche-la-Molière et à l'Arénal. Renseignements sur les www.festiroche.fr. Deuxième édition du Festival des Talents Locaux, c'est le 27 juin. C'est au parc Marcel Constant de Fraisse, organisé par l'association Isotropie et la mairie de Fraisse. C'est de 10h à minuit. Des artistes, plasticiens, artisans, des concerts gratuits, des animations pour les enfants et de quoi se restaurer tout au long de cette journée. C'est donc le 27 juin, parc Marcel Constant à Fraisse. L'association des habitants de l'unité d'habitation Le Corbusier à Firmini vous propose le vide-grenier. C'est le samedi 4 juillet de 8h à 15h. Réservé aux particuliers, l'emplacement est à 10€ les 3 mètres linéaires. Vous pouvez vous inscrire au 06 26 56 89 21. Ouverture pour les exposants à partir de 6h. Et sur place, snacking et buvette. La fête de la batteuse, c'est à Saint-Chamond. À l'atelier du pain de rue du Clos Marquet, les 18 et 19 juillet. Entrée gratuite et de nombreuses animations tout au long de cette journée. De quoi se restaurer. Et c'est au profit de l'association Kylian. Voilà, c'est terminé pour... C'est communiqué de la vallée de l'Andenne et des environs. Bonne matinée à tous à l'écoute du 90.9 FM de Radio Andenne. Allez, on poursuit en musique pour arriver à 11h30 et une émission consacrée au projet des petits débrouillards à Saint-Étienne dans le cadre de la politique de la ville. Un projet de voyage en vélo qui mènera une quinzaine d'adolescents de Saint-Étienne jusqu'à 7 pour sensibiliser autour de l'eau. Ce sera donc à 11h25 pour être précis sur l'antenne de Radio Andenne. Bernard Lavillier, Pigalle, La Blanche, c'est la suite. Alain Bachung, Vertige de l'amour, c'est ensuite. Et Bonneville, Alone dans la Lune, ce sera après. Allez, encore une fois, bonne matinée à l'écoute du 90.9 FM de Radio Andenne.

Benjamin Biolay, Écran Total, Axel Bauer, La vie comme une rivière, c'est une nouveauté encore, L'aimant si je pars, une autre nouveauté. Et Julia Jean-Baptiste, Des années qu'on s'aime, c'est ce qui nous amène à 11h25 pour votre émission Parole de citoyen, Radio Citoyenne. Toute l'équipe de Radio Ondaine vous souhaite une bonne fin de matinée, une bonne écoute de ces musiques et cette émission-là. Un bon appétit, une bonne journée. Rendez-vous jeudi pour le retour de l'émission Cap Ondaine sur le 90.9 FM de Radio Ondaine. Au revoir à tous.

0: pas tous et bienvenue dans Parole de Citoyen, Radio Citoyenne, un programme inscrit dans le cadre de la politique de la ville de Saint-Étienne Métropole, financé par l'État, la métropole et les communes de celle-ci. 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Et nous avons aujourd'hui, samedi 20 juin, délocalisé notre studio dans les locaux des Petits Débrouillards, quartier Tarentaise-Beaubrun à Saint-Étienne. Mais pour quelles raisons sommes-nous ici? Eh bien, entre le 20 et le 29 juillet, un groupe de jeunes entre 12 et 25 ans, habitants des quartier prioritaire de Saint-Étienne organise un voyage à vélo jusqu'à la mer pour sensibiliser un large public aux problématiques de l'eau. Un voyage nommé En roue libre au fil de l'eau pour son lopin de mer qui conduira les participants le long du Rhône jusqu'à Sète. Au-delà de ce périple, c'est un programme complet qui s'est développé depuis le mois de septembre. Alors table ronde aujourd'hui, table ronde radiophonique, avec Emmanuel chargé de développement, antenne locale des Petits Débrouillards Saint-Étienne, Achour, coordinateur et coach de vélo en quartier, avec Ramzy, assistant coach, Cédric, référent mécanique, et les participants. Les participants à ce projet-là. Alors nous avons Ahmed, Tamine, Ahmed, un autre, Feriel, Roman, Anna et Lana. Bonjour à tous, bienvenue. Alors, bienvenue, surtout merci de m'accueillir. Peut-être pour situer l'endroit où nous sommes. Nous sommes dans les locaux des Petits Débrouillards, c'est ça?
1: Tout à fait, on est dans les locaux des Petits Débrouillards, ouais. Sur le quartier de Tarentaise-Beaubrun, okay.
0: Alors, qu'est-ce que c'est les Petits Débrouillards?
1: C'est une association de vulgarisation scientifique, ouais. Dans laquelle on touche tout public et on propose des ateliers autour de la science pour amener le public à avoir un esprit critique un peu sur ce qu'ils voient, sur ce qu'ils font, et puis se poser des questions, essayer d'y répondre par eux-mêmes en créant des hypothèses, les vérifier, etc. Donc sur plein de thématiques différentes, hein, biodiversité, transition, sciences humaines, numérique aussi. Et voilà, on est dans la culture scientifique.
0: La culture scientifique, ouais. Et qui a toute son importance aussi pour ce projet-là, en roue libre au fil de l'eau, pour son lopin de mer.
1: Tout à fait.
0: À côté de vous, nous avons Vélo en quartier, une structure que l'on voit ici. C'est quoi Vélo en quartier?
2: Très bonne question. Moi, c'est Achour, je suis le coordinateur. Donc, Vélo en quartier, c'est une association qui, en fait, qui a pour objectif de promouvoir la mobilité douce et la réparation du vélo, en fait. Voilà vraiment les activités de base.
0: Vous êtes situé ici dans le quartier, ouais.
2: Oui, exactement, dans un quartier le plus précaire de la ville de Saint-Étienne. C'est un quartier qu'on s'appelle QPV, quartier prioritaire de la ville de Saint-Étienne.
0: Alors, dans le quotidien de Vélo en quartier, comment ça se passe? Où sont vos locaux? Qu'est-ce qui s'y fait et qui vous accueillez?
2: Alors, nos locaux, ils sont derrière au 11 rue de la France-Sage, c'est à côté des Petits Débrouillards. On est des Petits Débrouillards, c'est un partenaire qu'on travaille depuis des années ensemble. Et du coup, quelles sont nos activités ordinaires? Bah, les mercredis et samedis, on est sur le terrain, on organise des animations, l'apprentissage du vélo, etc. On a un club de cyclotourisme pour développer un petit peu la partie, faire découvrir à nos adhérents le patrimoine culturel et naturel, et pourquoi pas scientifique, de la ville de Saint-Étienne. Bah, entre-temps, on a l'administratif, la gestion des projets, etc. Il y a pas mal de choses.
0: Pas mal de choses à faire. Alors, on en parlera, hein, de Vélo en quartier, ouais, parce que dans ce projet-là, c'est également un partenariat et qui va être important sur ce périple qui est prévu. On rappelle les dates, hein, du 20 au 29 juillet. Et là, je vais m'adresser aux participants. Ce projet là, en roue libre au fil de l'eau pour son lopin de mer. Comment vous l'expliquez quand vous rentrez chez vous après des réunions comme ce et des ateliers comme ce samedi matin? Comment vous en parlez à vos copains, à vos familles, etc. Alors, Lana, tu veux y aller? Vas-y, si tu veux. Voilà. Explique-nous ce que c'est et comment on te l'a présenté, ce projet.
3: Alors moi, on me l'a présenté, c'est surtout Vélo en quartier qui me l'a présenté, parce qu'avant je ne connaissais pas les Petits Débrouillards. Donc c'est un long voyage, on va dire, de 6 jours, c'est ça, de voyage à vélo.
0: Alors on complète.
1: Un petit peu plus, ouais. On part 10 jours et il y aura 6 jours de vélo. Ouais.
3: 6 jours de vélo, puis un jour de repos, c'est ça, et puis 2 jours de découverte avec plusieurs rencontres en rapport avec tout ce qui est l'eau, océan, Et voilà.
0: Donc. Et voilà. Alors, si quelqu'un veut compléter, d'ailleurs, ce projet-là, c'est donc pour aller à 7, hein, on est d'accord, avec ce voyage-là. Mais comme je le disais en introduction, c'est un travail sur toute l'année.
1: Oui, on a lancé ce projet depuis septembre 2025. Donc avec plusieurs démarches autour de cette sensibilisation autour de l'eau. Donc avec tout un travail sur un support qui a été produit au niveau du national en partenariat avec l'IFREMER, qui s'appelle justement Mont le Pin de Mer. C'est basé sur un jeu dans lequel on va découvrir un petit peu les menaces qui pèsent sur l'océan, les services qui sont rendus par l'océan, et après avoir une réflexion, de trouver des solutions pour pallier à ces menaces justement, avec toute une phase expérimentale. Donc il y a eu plusieurs parties un peu sur ce parcours-là, quoi.
0: Qui veut m'expliquer un peu ce que vous avez fait, comment, voilà. Eh ben, vas-y, Feriel, c'est à toi.
3: Nous, du coup, notre but, c'est de sensibiliser les personnes au bien de l'eau, de la préserver, etc. En projet, on fait, on va dire, des petits stands avec plusieurs jeux pour mieux comprendre. On essaye aussi parfois, par exemple, des petites expériences, justement pour mieux comprendre. On dit parfois quelques conseils pour préserver l'eau, même à la maison, des petits gestes qui peuvent faire toute la différence. Par exemple, quand on allume pour une douche, on veut mettre de l'eau chaude. Au début, quand il y a de l'eau froide, on peut par exemple essayer de mettre par exemple un petit seau. On récupère l'eau froide et après, justement, pour arroser, se laver les mains ou quoi que ce soit. Essayer de l'économiser.
0: Pour poursuivre un peu dans toutes les rencontres que vous avez pu faire ici dans les locaux, les petits débrouillards et même à côté, ce jeu-là, mon lopin de mer, qu'est-ce que c'est ?
1: Alors c'est un petit jeu de plateau avec des petites vignettes. Donc on va au départ les participants donc vont créer leur lopin de mer un peu idéal avec des fiches qui ont un lien avec la biodiversité, avec le tourisme par exemple, avec le côté économique aussi. L'océan, on l'utilise pour se nourrir, pour récupérer de la matière, le pétrole, etc. Et donc en fonction de ces étiquettes, les participants positionnent tout ça sur des petits paysages. Donc il y a le côté estuaire, il y a le côté plage, il y a le côté tout ce qui est profondeur aussi de l'océan. Et petit à petit, on va réussir à construire un lopin de mer, mais avec des contraintes liées justement à la préservation des milieux. Il y a certaines choses qui vont certainement disparaître, enfin, ou menacer en fonction de ce qu'on a positionné sur ce plateau-là. Et donc, on va remodeler un petit peu ce paysage et prendre en compte un peu toutes ces contraintes, les services, etc. sur le jeu. Et donc, ça permet de découvrir vraiment l'utilité de l'océan, au niveau climatique, par exemple, plus aussi voir les services que peut rendre l'océan, quoi. Ouais.
0: Alors, justement, qui veut prendre la parole pour expliquer un peu l'utilité des océans ? Alors, on ne le voit pas à la radio, hein, mais tout le monde l'a pointé avec son doigt. C'est donc Anna qui va expliquer. Alors, l'océan ?
4: J'ai appris que il y a plusieurs il y a des océans, il y a des mers, il y a plein de plages. Et nous, on va à 7. Et j'ai appris que dans l'eau, il peut y avoir des microbes, des maladies, des virus. Du coup, on ne peut pas se baigner dedans. Il faut essayer que quand on va se baigner, il faut que l'eau soit propre. Et voilà.
0: On a parlé un peu de ce qui se passait au fil des mois. Mais cette activité-là et ce voyage-là, il y a cet élément assez important aussi, c'est la pratique sportive. Et donc le vélo, justement, l'équipe de vélo en quartier, comment on prépare ce périple de quelques centaines de kilomètres quand même ?
2: Oui, c'est un voyage de 10 jours. Donc moi, je vous avoue, je suis pour l'idée et pour quelqu'un qui travaille avec la Somme. Donc je fais appel à Seth, c'est un technicien ainsi, qu'il a un passé sportif, donc cycliste, et du coup, et Ramzi aussi, ça fait des années qu'il m'aide un petit peu pour les sorties, et puis on est en phase d'élaboration, de préparer tout le trajet sur roadbook, ou je sais pas comment on appelle ça. Mm-hmm. Et du coup, voilà, Seth, si tu veux dire quelque chose sur le projet.
0: Alors peut-être oui Cédric. Avant Cédric, peut-être Ahmed, Tamim ou Ahmed, expliquez-nous vous cette partie. Alors comment ce projet-là déjà, comment vous l'imaginez ce voyage en vélo ?
5: Bah, ce voyage, je pense que il va être facile. Donc,
0: alors, il va être facile. Alors, pour le coup, là, on est. Alors, ouais. Bon, mais toi, t'es parti pour faire le Tour de France, en fait.
5: Comment?
0: Tu vas faire le Tour de France, et puis tu feras une étape à 7. Bah, voilà. Alors, est-ce que tout le monde est d'accord? Est-ce qu'il va être facile ce...
3: Non, non, non.
0: Alors, bon, ouais, alors, mais justement, quel vélo vous avez? Vous allez être sur quoi comme...
5: Ce sera sur des vélos de route, comme ceux qui font le Tour de France et tout.
0: Ouais.
5: Et donc, voilà.
0: Ok. Roman, par exemple, ton vélo, comment tu t'entraînes à faire du vélo tout au long de l'année pour partir bientôt de Saint-Étienne jusqu'à Sète?
4: On a déjà commencé par... moi, je suis pas depuis longtemps dans l'association. Et du coup, on a commencé par faire des entraînements assez réguliers. Soit le mercredi après-midi. Ou alors le samedi, des fois. Et samedi, par exemple, on est allé à Saint-Chamond. Et elle a fait du vélo. Et il y en a plusieurs qui sont restés l'après-midi. Moi, je ne pouvais pas rester, malheureusement. Du coup, il y en a plein qui sont restés.
0: Ok. Complète, Anna, pour ces entraînements-là. Et comment ça s'est passé à cette fête du vélo?
4: À la fête du vélo à Saint-Chamond, quand ils sont partis, nous, on est partis visiter quelques vélos. Il y avait des vélos électriques, des VTT. Il y avait des vélos sans selle.
0: Alors j'espère que vous aurez une selle quand même pour votre voyage.
4: Oui.
0: Ouais, ouais. Les entraînements, vous les faites où? Par exemple, Ahmed, toi, quand tu as participé aux entraînements?
6: On part à Myon, parc Myon. Là-bas, il y a...
0: Une piste?
6: Voilà, une piste cyclable.
0: Ouais.
6: Et là, on fait des tours de 40 minutes, un truc comme ça. Et pour s'entraîner les jambes.
0: Ok. Tamim, toi, c'est combien de kilomètres par jour que vous allez faire?
7: On va faire un petit peu, à peu près 60 kilomètres par jour.
0: 60 ou 70? Ça vous paraît compliqué de faire 70 kilomètres?
7: Oui.
0: Ah, ça dépend. Alors, effectivement. Parce que c'est pas plat, hein, quand même. Même si on se dit qu'on va à la mer, donc on descend. Mais il y a quand même des petites feintes, hein, avec des choses qui sont vallonnées. Cédric, référent mécanique. Là, il faut préparer les machines.
8: Les machines, tous les enfants et tous les participants ont un vélo de route, comme l'a expliqué Ahmed. On s'entraîne avec le coach, avec Ramzi. Tous les vélos seront et sont opérationnels et équipés pour ce périple. On sera équipé avec une voiture balai, avec des équipements de secours, de réparation. Et quoi d'autre?
0: Ouais, c'est des vélos neufs, c'est des vélos qui
8: c'est
0: ont été...
8: C'est des vélos qui ont été achetés il y a un an et demi, deux ans.
0: D'accord.
8: Mais qui sont tenus, qui sont très fonctionnels. On change les pièces avec les enfants, avec les bénévoles, les adhérents.
0: Les vélos sont préparés.
8: Voilà.
0: Alors c'est quoi les risques finalement quand on fait 60 km par jour?
8: Quand on fait 60 km par jour, les crevaisons, les déraillements éventuels. Je pense que la mécanique va tenir. C'est peut-être plutôt le physique qui risque de pêcher sur la longueur, parce que sur une journée, les enfants vont tenir, il n'y a pas de problème. C'est sur la continuité, sur la multiplication des efforts que ça pourra peut-être un peu pêcher. D'où l'intérêt d'avoir une voiture balai pour, le cas échéant, un enfant ou plusieurs puissent monter dedans et suivre les autres.
0: Alors Ramzi, assistant coach, comment on prépare physiquement, parce que bon, on a entendu l'entraînement à Méon, piste cyclable, mais une fois que on va commencer à prendre la route, et c'est le cas de le dire, on prend la route, voilà, comment on prépare à ces reliefs, ces montées, ces descentes, et tout ce que comporte un périple en vélo sur des voies ouvertes aux vélos, aux voitures, etc.
9: Donc pour ça, Achour prévoit toujours des exercices, c'est-à-dire que à chaque fois qu'on va à Méon, parce que c'est là où nos entraînements, la majorité du temps, se font, donc l'idée est d'inclure des exercices autour qu'on fait dans la piste cyclable, qui sont comme par exemple apprendre à doubler, d'une manière correcte, sans mettre en danger soi-même déjà et les autres cyclistes. Donc ça, c'est très important. Et puis garder une distance de sécurité quand on roule en file indienne, surtout quand l'effort, quand on a passé une longue journée, qu'on est tous fatigués, que on n'a pas envie de faire des accidents. Donc tout ça fait partie des entraînements qu'on fait. Donc voilà.
0: Voilà, donc ça c'est important. Par contre, effectivement, quand vous allez partir, ces journées de vélo, là, c'est en conditions réelles. Est-ce que vous l'avez d'ailleurs, vous avez fait le parcours à l'avance pour savoir là où vous alliez?
9: Oui, clairement, oui.
0: Repérage.
9: Mais je me rappelle plus, c'était quelle sortie Achour qui avait défini de manière définitive. Comme quoi, tous les garçons et les filles étaient aptes pour les 60 km par jour.
2: Quand même, il y a eu la sélection, en fait.
0: Il y a une sélection qui a été faite.
2: Une sélection qui a été faite par moi-même et puis Ramzi. Et validée aussi par le CIA. Pourquoi ? Parce que si on comprend, des jeunes... Moi, je vous valide, mais je préviens toujours les responsables. Du coup, sachant que on a une mixité équilibrée, on arrive à avoir une mixité équilibrée, c'est rare dans tous les assos et les clubs. Et puis, sachant aussi qu'on a un public, c'est des jeunes filles, et tout le monde là, qui ont quand même 4 ans ou 5 ans de présence au sein de l'assos. Mmh. Donc, je les connaissais très bien par cœur, comment ils se comportent sur la route, etc. Parce que le gros problème, c'est vraiment, je suis d'accord avec vous, Cédric et Ramzi, c'est un peu les qualités physiques de chacun, les crovisons, il y a toujours des imprévus. Mais le plus grand risque, c'est la circulation en ville. Malgré qu'on soit un petit peu sur la Via Rona, que ça descend, mais la spécificité de notre assos, elle est simple. Et sur le bassin stéphanois, tout le monde le sait, la circulation en ville. Donc nous, c'est tout, presque une fois par semaine, deux fois par semaine, on y va en ville, on revoit le code de la route avec tous nos enfants, tous les enfants, afin vraiment de les faire comprendre quand même si c'est un métier, le cyclisme, où le danger se double, surtout sur la route. Ouais. Donc on fait très attention à... Parce qu'on partage tout simplement la route avec les autres usagers, surtout les piétons, les cyclistes, etc. Si vraiment je vois, c'est là le grand souci. Et pour répondre à la question de Ramzi, c'est un entraînement, genre, moi je suis pas douteux, j'ai pas un doute, mais ils ont été testés en faisant des sorties jusqu'à 45-50 km. Par jour, on faisait aussi des week-ends où les activités se croisent. Donc ça va, mais un peu, on ne sait pas comment ça va se passer sur le long du trajet. Ils vont rouler jusqu'à 70 km. Mais Manu, nous, on disait toujours, c'est un voyage pour la découverte du cyclotourisme. Mm-hmm. L'esprit compétitif, il n'a pas sa place, en fait.
0: Il n'y a pas de course, il ne faut pas aller le plus vite possible. Non. Il faut partir d'un point A, arriver au point B.
2: S'il y a vraiment des blessés, etc., je l'espère bien. J'espère pas, pardon. la voiture va aller, etc., Ramzi.
0: On l'espère pas. Hein. Roman, tiens, t'as le micro, toi. C'est quoi l'équipement idéal du cycliste pour partir comme ça? Qu'est-ce qu'il faut?
4: Le vélo. Il faut qu'il soit en bon état, pas trop...
0: A priori, il est en bon état, on est sûr qu'il marche. Mais pour le cycliste?
4: Surtout, on voit pas souvent, mais il faut absolument un casque. Parce qu'il y a beaucoup de choses qui peuvent arriver si on n'a pas de casque et qu'on tombe.
0: Nous,
4: on a des gilets de sécurité, des gilets jaunes pour qu'on nous reconnaisse sur la route et qu'on nous voit au cas où. Mmh. En plus, on a des lumières normalement au cas où. Ouais, les cuissards, parce que sinon ça nous fait mal au derrière.
0: Oui, parce qu'en plus, si on reste quelques heures sur un vélo, c'est bien d'être un peu plus confort, on va dire. Est-ce que vous allez rouler tous ensemble ou est-ce que vous allez faire des groupes?
4: Normalement, on va le rouler tous ensemble et je voulais dire qu'on passait par la Dolce Via et par la Via Rona. Ces deux pistes cyclables qui suivent le Rhône, mm-hmm. Pour pouvoir passer jusqu'en bas, on est obligé de rejoindre la piste. Mais du coup, ça, on va pas le faire en vélo, on va le faire en,
0: En voiture, en minibus. Ouais. Alors, comment on va vous reconnaître quand on va vous croiser? Comment on va se dire, tiens, ce sont les jeunes de Saint-Étienne, de Vélo en quartier et des petits débrouillards?
4: Moi, j'avais une idée, mais j'étais pas sûre. Déjà, on a les gilets jaunes. Derrière, ouais. Normalement, il y a marqué Vélo en quartier.
0: D'accord.
4: Et puis, j'avais eu une idée, ce serait de faire des t-shirts avec le logo du séjour.
0: Et ben voilà, maintenant que c'est dit à la radio, hein, l'idée, on sera peut-être obligé d'accéder à cette demande-là. Alors, Emmanuel, du coup, c'est un projet qui implique des jeunes, qui ouais. implique des structures associatives ouais. et qui implique quand même une réflexion et puis qui a un objectif. Comment on va développer tout ce qui a été travaillé durant ces journées-là? Qu'est-ce que vous, au sein des petits débrouillards, vous allez mettre en avant au-delà de cette aventure humaine et sportive?
1: Alors oui, il y a ce déplacement à vélo qui se fait, mais il y a quand même tout un travail sur lequel les enfants ont participé tout le long de l'année, justement pour être sensibilisés à l'eau. Et l'idée, c'est que eux aussi maintenant soient source de propositions pour sensibiliser le public extérieur. Donc dans l'idée, c'est de les amener aussi à s'être approprié un peu tout ça, et de sur certains campings, de que ce soit eux qui proposent aussi des ateliers un peu version petit débrouillard. Nous, on a l'habitude de faire ce qu'on appelle des stands passants au pied d'immeuble, par exemple. Et donc là, ça va être plutôt des stands passants en camping. Donc on a ciblé quelques campings sur lesquels, une fois qu'on sera arrivé, on va installer notre table et puis on va sensibiliser, enfin les enfants vont sensibiliser le public à ce qu'ils font actuellement, à parler de l'eau, à parler de l'océan, et de revenir un petit peu sur tout ce qu'ils ont vu. Et ensuite, au niveau des objectifs aussi, c'est de leur ouvrir un peu des portes sur tous ces différents métiers qui sont liés à l'océan. Donc, comme je disais tout à l'heure, on est en partenariat aussi avec l'IFREMER, cet institut qui fait de la recherche sur les océans, mais en différents domaines. Donc, avec qui on a fabriqué ce jeu aussi, justement. Et donc, l'idée, c'est de leur faire rencontrer un peu des chercheurs pour qu'ils parlent de leur métier sur une matinée. Ensuite, voir d'autres acteurs un peu autour du milieu marin qui n'est pas forcément à proximité de chez nous, mais voilà, certains n'ont pas forcément vu tout ça aussi, des fois, mais là, l'idée, c'est de leur ouvrir vraiment un esprit sur la vie un peu autour de l'océan et découvrir des gens qui sont vraiment à proximité et de se rendre compte que ce qui se passe là-bas, ça a aussi un impact un peu sur ce qui se passe au niveau climat dans nos terres à nous, quoi. Ouais.
0: Et puis aussi se rendre compte que finalement le Rhône qui descend et qui se jette dans la Méditerranée, c'est tout son chemin, c'est tout ce qui peut ouais. charrier, dans la mesure que la Loire qui va dans l'océan Atlantique, ouais. ce que l'on peut faire par ici peut avoir des incidences aussi au niveau des estuaires, etc.
1: Oui, on a parlé un peu de pollution, tous ces problèmes de microplastiques au niveau des océans justement, et on a imaginé un peu ce parcours d'un petit bout de plastique qu'on abandonnait un peu ici dans le quartier par exemple, et qui du fait du ruissellement va certainement finir dans le Rhône et qu'on va peut-être retrouver sur notre parcours, et on le retrouvera sur l'océan justement, quoi.
0: Ouais. Combien ça coûte un projet tel que celui-ci?
1: Alors c'est un petit coût quand même, parce qu'il y a tout le côté matériel, logistique, l'équipe encadrante aussi, certains sont rémunérés, certains, il y a un peu de bénévolat, il y a un peu de vacations aussi. Il faut compter entre 10 et entre 15 000 et 18 000 euros.
0: Avec un financement politique de la ville.
1: Alors il y a eu une demande qui a été faite au niveau politique de la ville. Alors après, le projet, en fait, il a été lancé du fait que j'ai répondu à un appel à projet qui est financé par la Fondation Total, et qui est coordonné par le FREN, une structure d'éducation environnement aussi au niveau national. Et donc le Total finance actuellement 10 projets autour de cette thématique d'eau, donc sur tout le territoire français. Donc les petits débrouillards ont eu la chance de pouvoir être financés. Il y a une demande, donc il y a un peu de mécénat aussi autour de ce projet-là. Il y a du matériel qui peut être récupéré. Enfin, on est très dans la récupération aussi, nous, de notre côté, et on essaye de faire en sorte que ça coûte le moins, forcément.
0: Okay.
1: Mais oui, il y a le côté politique de la ville, on n'a pas eu de réponse encore, j'espère que ça ne va pas trop tarder. Il y a la fondation privée, après un peu de mécénat, et puis du bénévolat, on demande aussi une petite participation aux parents. Quoi.
0: Aux parents.
2: Ouais. Il y a le club qui organise Manu, il ne faut pas l'oublier, parce que franchement, il nous aide beaucoup un petit peu. Oui,
1: c'est du mécène en fait, donc il y a Kiwanis qui participe à tout ça, qu'on a rencontrés, à qui on a filé un coup de main aussi pour un échange de bons procédés, on va dire, quoi. Et quelques autres mécénats, Décathlon aussi, je crois, qui participent pour un peu des tenues, les Kawé, non, c'est pas ça? Ouais, Kawé.
0: Bon, après...
1: Donc voilà, on sollicite aussi pas mal de gens pour nous accompagner au niveau équipement, au niveau logistique, sur du matériel, sur des tentes, etc. Certaines familles ne sont pas forcément toujours équipées, donc on essaye d'apporter aussi un maximum de matériel pour que ce soit mutualisé, on se renseigne les uns les autres, savoir qui a quoi, pour pouvoir faire en sorte que tout le monde soit bien équipé et qu'on puisse passer un bon séjour.
0: Voilà, c'est aussi une manière de noter que c'est du travail tout au long de l'année pour pouvoir monter un projet tel que celui-ci.
1: Et si je peux juste rajouter, donc ce projet, en fait, c'est un appel à projet qui va se faire sur 3 ans.
0: Okay.
1: Donc, cette année se fait avec les enfants, le public de Élan Quartier. Et l'année prochaine, ça sera avec un autre public, et encore une année avec un autre public. On restera sur le territoire stéphanois, mais sur d'autres quartiers prioritaires. Ouais.
0: Alors, ça amène à cette question, c'était cette finalité après ce périple-là. Comment vous allez débriefer ce que vous avez réalisé, les rencontres, etc. Quelle est la suite des discussions avec les participants précisément pour cette édition 2026?
1: Alors, à partir du 29, je pense qu'on prendra tous un peu de temps de prendre des vacances. Et l'idée, c'est de se retrouver peut-être une journée ou deux, de faire une grosse rencontre avec les différents partenaires au niveau de Vélo en Quartier, avec toutes ces personnes qui nous ont accompagnés aussi sur le séjour. On va essayer de récupérer un maximum de ressources sur le séjour, photos, vidéos, pour faire une espèce de montage. Une espèce de capsule vidéo pour pouvoir valoriser le projet et le transmettre aussi à des personnes. Enfin, ça peut servir de support de communication aussi pour nous après, pour le public qui va arriver l'année prochaine, de pouvoir savoir un peu ce qui s'est passé, de voir ce qui s'est bien passé, de voir les difficultés pour améliorer un petit peu le prochain séjour avec un autre public, quoi.
0: Est-ce qu'on peut vous suivre au quotidien? Est-ce que si vous avez prévu de donner des nouvelles, alors peut-être d'une manière privée aux parents, ça on est sûr, mais est-ce que vous voulez aussi donner au grand public l'accès finalement à vos étapes, etc.?
1: On n'a pas forcément lancé cette démarche-là. Il y aura une communication qui sera faite aux parents. Il y aura une alimentation de Facebook aussi. Enfin, ça va se faire. Donc, c'est un lien quand même avec le public extérieur.
0: Oui.
1: Mais on avait parlé d'un blog, mais c'est pas encore en train de construire, quoi. Mais
0: bon.
1: Voilà, là-dessus, on n'est pas encore trop top, quoi.
0: Il y a beaucoup de choses, beaucoup d'éléments à assembler pour un projet tel que celui-ci. Alors,
2: ce qui est public, Manu, peut-être on a été tous les deux d'accord qu'on fera un départ publicitaire devant la mairie. Donc le jour de notre départ à 8h30, il y aura un départ pour tout public. J'invite tout le monde, toutes et tous qui ont envie un petit peu de nous soutenir et puis de nous dire bravo, bon courage et puis
0: et puis bonne chance.
2: Bonne chance.
0: Alors ça sera donc le lundi 20 juillet à 8h30, place de l'Hôtel de Ville. Bah oui, on va inviter tout le monde à venir. On arrive à la fin de cette émission là. Comme vous avez les micros, qu'est-ce que vous voulez rajouter? Alors, est-ce que vous avez un petit mot, les participants, Lana, qu'est-ce que tu voudrais dire?
3: Moi, ça va être, franchement, j'ai super hâte. Je suis super excitée pour ce projet. Je trouve que c'est une super bonne idée de faire ce projet-là. Que voilà, quoi, c'est super bien. J'ai super hâte et.
0: À toi, Feriel.
4: Pour moi, franchement, ça va être un projet innovant. C'est une grande occasion. Ça. C'est vraiment ça va se reproduire avec d'autres personnes. C'est une occasion à pas oublier. Ça va être un grand souvenir et je pense vraiment que ce projet là va nous servir, par exemple, je sais pas moi, peut-être dans 5-6 ans, genre on va enfin avoir peut-être assez d'eau pour la planète, on aura de moins en moins de problèmes par rapport à l'eau, et vraiment, j'espère vraiment que le projet va servir.
0: Voilà, quelque chose d'utile. Ahmed, à côté, peut-être, avant de passer la parole à Roman, toi, ce projet-là, comment tu l'imagines?
5: Je l'imagine, j'espère que ça va bien se passer, avec des belles rencontres, faciles aussi.
0: Ouais.
5: Donc, voilà.
0: Ouais, alors, Tamim, à côté, toi, pour terminer ce tour de table.
7: Moi aussi, j'espère que ça va bien se passer.
0: Ahmed, toi, ton sentiment à quelques jours du départ?
6: Et ça va bien se passer.
0: Ouais, c'est sûr.
6: J'espère aussi, ouais.
0: Ouais, bah on espère. Alors, Roman, c'est Anna qui a le micro.
4: Bah, j'espère que ça va bien se passer et que j'espère que ce séjour va bien nous servir et que dans 2-3 ans, quand on sera un peu plus grand, on va dire « Ah ouais, je m'en rappelle, c'était bien » et bah, j'espère que ça va nous garder des bons souvenirs.
0: Roman.
10: Moi, je dirais que s'il y a beaucoup d'enfants qui font ça, bah, ça va un peu changer. Parce que bah on est en train de se dire que la Terre il va manquer d'eau dans quelques années, donc bah si on fait tous un peu un petit effort pour que l'eau elle soit plus moins utilisée et qu'elle soit moins gaspillée, bah qu'elle puisse être là encore dans quelques années, parce que nous on sera adultes, mais peut-être que nos enfants ils auront de l'eau aussi. Il faut que on reste au maximum.
0: Et ben voilà, ça c'est un beau mot. Ramzy.
9: Alors de ma part, donc comme a dit Feriel, c'est un projet innovant. Donc oui, c'est innovant pour Saint-Étienne, mais aussi le fait d'avoir un public fragile comme ça, c'est exceptionnel qu'on puisse réaliser un tel projet. Et donc c'est exceptionnel pour Violon Quartier. Oui.
0: Alors on va terminer cette émission, peut-être Manu, oui. pour les petits débrouillards. Ce petit mot de la fin, c'est une action qui ouvre quand même, comme vous l'avez dit, 3 ans hein, sur 2 cycles, sans mauvais jeu de mots. La première s'approche.
1: Oui, la première s'approche. Là, on est vraiment sur une fin de préparation et on est tous un peu impatients de partir. Voilà, on a tous fait ce travail sur la thématique de l'eau. Je suis très content des retours des enfants là, par rapport à ce qu'ils disent aujourd'hui. Ça touche vraiment beaucoup par rapport aux valeurs des petits débrouillards, quoi. Toute cette sensibilisation, les amener à avoir un esprit critique justement sur et puis pouvoir transmettre eux déjà en tant que jeunes à d'autres publics sur ces problématiques de l'eau qui sont vraiment de plus en plus importantes actuellement. Donc voilà, l'idée c'est de continuer dans cette démarche là. Ça va être une année un petit peu un peu test par rapport au projet. Donc là on fait en sorte que chacun puisse s'approprier tout ça et que tout se passe bien. Donc voilà, je remercie tout le monde, je remercie les partenaires aussi qui nous accompagnent dans ce projet-là, le Conservatoire d'Espaces Naturels aussi qu'on a rencontré, j'en ai pas parlé, Plan d'Avenir aussi, d'autres structures sur lesquelles on a travaillé sur la thématique de l'eau en installant un début de mare, en rencontrant, faisant une action de sensibilisation, de protection d'un papillon sur une zone humide aussi, enfin il y a eu tout un travail en amont qui a été fait. Et là, ce séjour, ça va être un peu la cerise sur le gâteau, ça va être un moment de découverte, de plaisir, de partage. Et puis comme les filles disaient aussi, de revenir avec plein de souvenirs et de vraiment partager tous ensemble, moi ça me motive.
0: Voilà. Et ben voilà, on est motivés. En tout cas, merci à toutes et à tous d'avoir participé à cette émission Parole de citoyens Radio Citoyenne. Rappelons-le, ce départ et ce périple en roue libre au fil de l'eau pour son lopin de mer, ce projet-là et cette aventure en vélo, c'est à partir du 20 juillet, le départ se fait place de l'hôtel de ville. C'est un lundi, c'est à 8h30. On invite tous les auditeurs à venir vous encourager. Merci d'avoir participé à cette émission de radio. Je vous félicite et on m'a dit que quand on participait à Parole de citoyen, Radio Citoyenne, on était capable de faire 60 km de vélo par jour. Allez, merci à vous et bon voyage.

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2: Merci de rester avec nous à l'écoute de RFI, les midis à Paris, 10h en temps universel. Le journal, c'est tout de suite avec vous, Gilles Moreau. Gilles, bonjour.
3: Bonjour Caroline Paré, bonjour à tous. Dans l'actualité, l'Iran réaffirme sa volonté de garder le contrôle du détroit d'Ormuz, détroit stratégique pour le commerce mondial où le trafic reprend progressivement. Calme toujours très précaire au Liban, des tirs israéliens ont fait ce matin un mort et deux blessés dans une localité du sud du pays, alors que débute à Washington un nouveau cycle de discussions avec Israël. Dans ce journal aussi, la révolution des flamants roses, c'est le nom de la contestation en Albanie, qui connaît plus de 3 semaines de manifestations quotidiennes. Et en Europe de l'Ouest, la canicule. La nuit dernière était la plus chaude jamais enregistrée en France depuis le début des mesures. C'était en 1947. Vers un retour à la normale au détroit stratégique d'Ormuz, passage qui avant la guerre voyait circuler librement les navires. En tout cas, sa fréquentation reprend progressivement. Le trafic maritime a atteint hier un niveau record depuis le début de la guerre fin février. Abla Junaidi, bonjour.
4: Bonjour.
3: Le principal négociateur iranien Mohamed Ghalibaf l'a pourtant répété dans l'avion qui le ramenait en Suisse. Son pays compte bien rester maître du détroit d'Ormuz.
4: Oui, dans son avion du retour, après cette première séance de pourparlers avec les représentants américains, Mohamed Bagher Ghalibaf s'est confié à la presse officielle iranienne. Le négociateur iranien en chef a parlé, je cite, de belles réussites, en référence notamment à la suspension des sanctions américaines et le déblocage immédiat de 12 milliards de dollars d'avoirs iraniens gelés. Il s'est aussi exprimé sur l'administration du détroit, on l'écoute.
5: Au début de la guerre, bien avant le cessez-le-feu, j'ai dit très clairement que la gestion du détroit ne retournerait jamais à ce qu'elle était avant. Bien sûr, nous respectons strictement le droit international. Comme pour le Liban, il y a des problèmes à régler. Donc, nous nous sommes mis d'accord pour instaurer une coordination, une ligne téléphonique et un centre de contrôle pour que les ambiguïtés et les inquiétudes soient levées. Et cela pendant 30 jours, pour permettre le retour de la circulation des navires en toute sécurité.
4: Voilà, selon l'interprétation du négociateur iranien, la ligne téléphonique dont on a annoncé la mise en place ne sera là que pour gérer les situations d'urgence. Les autorisations de transit, elles, seront à la main de Téhéran à l'avenir. Pour l'heure, le trafic reprend, vous l'avez dit, progressivement dans le passage stratégique traversé hier par au moins 36 navires de matières premières, un record depuis le début de la guerre, d'après les données de la start-up spécialisée Kepler.
3: Merci Abla pour toutes ces précisions. C'était Abla Junaidi. Le Liban entame aujourd'hui à Washington un nouveau cycle de discussions avec Israël. Pour ses responsables, seules ces négociations directes permettront de mettre un terme au conflit déclenché début mars. Depuis avril, 4 cycles de pourparlers n'ont toutefois pas permis d'aboutir à un cessez-le-feu durable. Ce matin encore, des tirs israéliens ont fait un mort et 2 blessés dans une localité du sud du Liban. Le Premier ministre britannique Keir Starmer a annoncé hier sa démission, ce qui ne devrait pas changer le cours des négociations de rapprochement avec l'Union européenne. Le sommet bilatéral Londres-Bruxelles prévu le 22 juillet devrait être simplement reporté. Hasard du calendrier, c'est aujourd'hui le 10e anniversaire du Brexit que regrette une majorité de Britanniques. Depuis le référendum de 2016, le Royaume-Uni a éclusé 5 premiers ministres, 6 en comptant David Cameron, dont le dernier en date, Keir Starmer, avait fait du rapprochement avec l'UE une de ses priorités. Quant à la position de son successeur potentiel, Andy Burnham, elle suscite la curiosité des Européens, mais sans les passionner, Pierre Benazé.
6: Keir Starmer avait beaucoup misé sur la tenue du sommet euro-britannique cet été à Bruxelles, mais ce sommet du 22 juillet est désormais en suspens. La date n'avait été confirmée que la semaine dernière, après des mois de tergiversation. L'Union européenne affirme être en train de réévaluer sa tenue. Keir Starmer avait organisé un premier sommet euro-britannique à Londres en mai 2025, mais les Européens n'ont cessé de repousser la 2e édition tant que le Royaume-Uni n'abandonnait pas ses lignes rouges, par exemple sur les normes agricoles ou les relations économiques et commerciales. À Bruxelles, le Brexit est toujours vécu comme une tragédie, mais tous n'en tirent pas la même conclusion. Certains préconisent le retour du Royaume-Uni dans le marché unique, d'autres estiment au contraire que l'Union doit exclusivement réfléchir à l'intégration de l'Est de l'Europe. Andy Burnham était un opposant au Brexit il y a 10 ans, mais pour l'UE, rien ne garantit que son arrivée à Downing Street serait le signe d'une lune de miel euro-britannique, tant l'Europe est un sujet politiquement toxique puisque Keir Starmer lui-même refusait le marché unique, la liberté de mouvement ou l'union douanière. Pierre Benazet, Bruxelles. RFI.
3: Toujours pas de Premier ministre en Roumanie. Le président Nicuzor Dan avait chargé le libéral Adrian Vestea de former le nouveau gouvernement, mais celui-ci a échoué hier soir à obtenir l'investiture du Parlement. La Roumanie est privée de gouvernement depuis maintenant 47 jours. Direction maintenant l'Albanie, où pour la 23e soirée consécutive, des milliers de manifestants ont défilé hier soir dans les rues de Tirana, la capitale. Parti du rejet d'un projet immobilier de proche de Donald Trump, la contestation appelée la révolution des flamants roses vise maintenant toute la classe politique, à commencer par le premier ministre albanais Edi Rama, au pouvoir depuis 2013. Reportage de notre correspondant Louis Seyé.
7: Chaque soir, depuis trois semaines, Sarah et ses amis viennent crier leur colère sur les boulevards de Tirana. Enroulée dans un drapeau albanais, cette étudiante de 19 ans n'en peut plus d'une classe politique jugée corrompue et soumise aux intérêts mafieux.
8: Il est temps que toute la jeunesse, mais aussi les autres générations et tous ceux qui le peuvent, sortent pour protester pour notre pays. Car l'Albanie n'est pas à vendre. Elle appartient aux Albanais et pas à quelques bandits.
7: Toujours un mégaphone à la main, Arben Kola est l'un des animateurs de cette mobilisation. Elle dépasse aujourd'hui la seule question du projet de complexe touristique associé à la famille Trump.
9: C'est une lutte pour renverser le système. Ce n'est pas une lutte contre l'Amérique et la famille Trump. Ils ont été piégés par notre Premier ministre. Il n'a qu'une solution, démission, démission, démission.
7: D'Italie, de Suisse ou de France, depuis quelques jours, des centaines d'Albanais reviennent au pays pour participer à cette révolution des flamants rose. Olsi, 44 ans, arrive tout juste d'Allemagne.
10: Quand ce Premier ministre est arrivé au pouvoir, j'ai perdu espoir et j'ai décidé de partir. Aujourd'hui, cette jeunesse est en train de changer les choses et je pourrai bientôt rentrer vivre ici avec mes enfants.
7: Alors que les manifestants réclament son départ sans condition, le Premier ministre Edi Rama continue de minimiser l'ampleur de la contestation et refuse toute concession. Louis Seyé, Tirana, RFI.
3: En France, Marc Bloch devient le premier historien panthéonisé. Emmanuel Macron préside ce soir une cérémonie en l'honneur de l'auteur de L'étrange défaite, livre sur la débâcle française en 1940. Lui, Marc Bloch, et donc sa femme Simone Vidal, qui vont entrer au Panthéon. Marc Bloch a combattu pour la France lors des deux conflits mondiaux avant de devenir résistant et de mourir assassiné par la Gestapo. C'est la sixième panthéonisation d'Emmanuel Macron après celle de Simone Veil, de Maurice Genevoix, de Joséphine Becker, Missak Manoukian et Robert Badinter. La chaleur extrême se poursuit dans pratiquement toute l'Europe de l'Ouest. Jour après jour, les records de température s'enchaînent. Ce jour devrait faire date au Royaume-Uni avec des records de température pour un mois de juin. La quasi-totalité de l'Espagne a été placée en alerte chaleur et l'Italie a décrété une alerte rouge dans 15 villes. Partout, la chaleur suffocante pèse sur les organismes et freine l'activité économique. Les transports, les écoles, les hôpitaux et d'autres secteurs la subissent à des degrés divers. En France, le Premier ministre Sébastien Lecornu a présidé ce matin une nouvelle réunion interministérielle de crise. Sur le sujet, il n'y a pas consensus au sein de la classe politique française. Alors que pour la droite, il faut tout climatiser. La gauche, elle, préconise la mise en place d'un congé spécial, un congé climatique. Explication de Victorien Villaume du service politique.
11: 5 jours de congés supplémentaires par an, ce serait finançable et surtout très utile, défend la députée écologiste Léa Ballage.
12: Il y a de nombreuses écoles, de nombreuses crèches qui sont fermées et des parents qui sont dans l'impossibilité de pouvoir se rendre au travail parce qu'ils doivent garder leurs enfants. C'est injuste de leur dire il faut que vous preniez sur vos congés payés.
11: Pas très convaincu, le député socialiste Stéphane Delautrette s'accorde en revanche à dire qu'il faut s'attaquer en priorité à l'isolation des bâtiments.
13: Là, on parle de la canicule, mais il y a les épisodes très froids, très pluvieux l'hiver. Donc la question de l'isolation des bâtiments, elle est primordiale.
11: Dans le bloc central et à droite, on rejette le congé climatique, jugé inutile pour améliorer les conditions de travail. Au RN et chez les Républicains, on plaide plutôt pour un large plan de climatisation qui ciblerait d'abord hôpitaux, EHPAD et écoles. 70% des logements aux États-Unis sont climatisés, argumente le député LR Jean-Louis Thiriot.
14: La climatisation n'émet pas de CO2 sous réserve d'être bien entretenue et c'est après la question des fluides de refroidissement qui doivent être bien surveillés. L'idée n'est pas de faire n'importe quoi.
11: La climatisation n'est qu'une petite partie de la solution, répond la gauche qui dit privilégier des solutions de long terme comme la végétalisation ou l'installation massive de volets.
3: C'était Victorien Villaume du service politique. À tout à l'heure, 13h pour un nouveau journal. Mais tout de suite, 8 milliards de voisins avec vous, Emmanuel Bastide. Bonjour.
15: Bonjour Gilles Moreau. Prochain journal, effectivement, dans 50 minutes. Et chez 8 milliards de voisins, vivre en France avec un héritage migratoire, quelle réalité ?
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15: Bonjour, bienvenue 8 milliards de voisins et de voisines. Bien sûr, aujourd'hui, vivre en France avec un héritage migratoire, quelle réalité ! Près d'un tiers de la population a désormais un lien avec l'immigration. C'est même 41% si on ajoute les personnes en couple avec quelqu'un qui est issu de l'immigration. Alors, quel est le parcours des immigrés et de leurs descendants, deuxième, troisième génération en France ? Entre ascension sociale et discrimination, intégration et brassage, comment ce phénomène durable façonne la société française. 10 ans après la grande enquête statistique sur les trajectoires et origines des immigrés et de leurs descendants, eh bien, l'Institut National Démographique publie une deuxième édition qui, pour la première fois, a pu s'intéresser à la troisième génération d'immigrés. Bonjour Patrick Simon.
20: Bonjour.
15: Vous êtes sociodémographe, co-auteur de cette enquête de l'INED, Trajectoire et Origine. Donc, c'est le tome 2, 10 ans après, disponible en ligne. 27 000 personnes interrogées en face à face entre 2019 et 2021, avec l'aide, bien sûr, des données de l'INSEE. Nous sommes également en liaison avec Hachem Benissa. Bonjour.
21: Bonjour.
15: Vous êtes chercheur de l'Université de Bordeaux et de l'Université Laval au Québec. Et vous avez travaillé sur le projet Undeterred sur les discriminations subies par les jeunes de 18 à 35 ans pour des questions comme le logement, la santé, l'emploi, l'éducation. Et d'ailleurs, vous êtes actuellement en colloque à Bordeaux sur ces questions de discrimination. Et puis en fin d'émission, un tout autre sujet, Charlie Dupiot nous parlera des décalages culturels avec un nouvel épisode de cette série. Sur les campus français, aujourd'hui, comment avouer qu'on ne comprend pas son interlocuteur, une étudiante française.
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1: Quand c'est la période de production, ça dure un mois complet pour faire la production de A à Z. Entre recevoir les graines, les cultiver, les planter, les mettre en pot, il y a un mois. Et après, on met 3 semaines pour à peu près tout planter. Les équipes mettent 3 semaines. Il y a 2 équipes qui font de la plantation, donc ça fait à peu près 10 agents entre l'arrachage des anciennes fleurs et la plantation des nouvelles. Ça met 3 semaines.
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4: Gad,
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8: et Maria,
2: élèves de 5e au collège Saint-Joseph du Chambon-Feugerolles, avons participé à des ateliers d'éducation aux médias et à l'information avec Radio Ondaine.
4: Pour répondre, entre autres, à la question posée en début d'émission, nous recevons aujourd'hui Damien Martin, responsable des espaces verts de la ville du Chambon-Feugerolles.
9: Bonjour monsieur, pouvez-vous vous présenter ?
10: Bonjour, je m'appelle Martin Damien, j'ai 45 ans, marié et 2 enfants.
4: Quel est votre métier et votre rôle ?
10: Donc, je suis responsable service espaces verts et propreté urbaine pour la ville du Chambon-Feugerolles. Mon rôle, c'est de manager et d'encadrer les coéquipiers de mon service. Donc, il faut savoir que j'ai 26 agents. Les 26 agents sont en 4 équipes. J'ai une équipe propreté urbaine qui sont 5 agents. J'ai 2 équipes entretien des espaces verts, qui sont 10 au total, qui s'occupent de faire tout ce qui est création, aménagement et entretien des espaces verts. Et j'ai une équipe qui est sur l'environnement, donc tout ce qui est nettoyage des forêts, entretien et accoutrement des routes, et une équipe spécialisée pour la tonte.
4: Quel matériel utilisez-vous ?
10: Donc depuis quelques années, on est au matériel thermique, donc tout ce qui est tronçonneuse, tailleuse, débroussailleuse. Et là, depuis quelques années, on est passé à l'électrique, donc pour limiter tout ce qui est pollution, bruit sonore au niveau de la population. Et on a toujours des grosses tondeuses autoportées pour tondre les grandes surfaces et espaces verts qu'on a, plus une épareuse qui permet de nettoyer les accotements de route.
4: Comment travaillez-vous à l'année en fonction des saisons ?
10: Après, on travaille par rapport déjà aux végétaux, au développement et à la taille. On respecte les périodes de taille, donc tout ce qui est floraison printanière, on taille après le printemps, donc au mois d'avril-mai. Et après, on s'occupe de tout ce qui est floraison estivale. Donc, ça sera c'est la taille de septembre-octobre. Il faut aussi respecter les périodes de plantation. Donc, à l'automne, on va planter tout ce qui est bisannuel. Et au printemps, on va planter tout ce qui est annuel.
9: Le 26 mars, avec notre collège, nous sommes allés visiter les serres municipales. À quoi servent-elles ?
10: Donc, les serres que vous avez visitées, elles servent à reproduire les futures plantes que vous voyez dans les massifs. Donc, on attaque de la graine jusqu'à la microplantule, jusqu'à ce qu'elle soit développée complètement.
4: Combien y en a-t-il ? Quelles sont les spécificités de chacune de ces serres ?
10: Donc, il faut savoir qu'on a 3 serres et une multichapelle. Donc, la multichapelle, elle sert à faire développer les plantules. On a une serre chaude qui, celle-ci, nous sert à faire pousser les graines et les micromottes et les boutures. Après, on a une serre, ce qu'on appelle une serre froide, c'est pour conserver les plantes à une certaine température. Et on a fini par une orangerie qui nous permet d'avoir des gros sujets et de les mettre en place lors de décorations.
4: Quelles plantes cultivez-vous ?
10: Donc, on cultive surtout des annuels et des bisannuels. Donc, tout ce qui est annuel, ça va être les géraniums, les surfignas, les pétunias, donc les floraisons qu'on va planter au mois de mai-juin. Et les bisannuels, c'est tout ce qui est pincée, prime vert, pâquerette, qui celles-ci sont plantées au mois de novembre à peu près.
4: Utilisez-vous des engrais ou des pesticides ? Si oui, de quelle manière ?
10: Il faut savoir que depuis 2021, tout ce qui est produits phytosanitaires, donc tout ce qui est produits chimiques, sont interdits dans la fonction publique territoriale. Donc tous les produits qu'on utilise, c'est des engrais organiques ou minéraux qui sont naturels. Et dans les serres, nous utilisons des lâchers d'auxiliaires, donc des lâchers de coccinelles pour lutter contre les insectes.
4: La nature est faite de nombreux éléments, dont les insectes. Comment faites-vous avec eux ?
10: Il faut savoir que les insectes sont indispensables pour nous et pour la nature. Donc on travaille en symbiose avec elles. Elles sont là pour multiplier les plantes, pour tout ce qui est pollinisation.
1: Donc l'orangerie, à la base, on donne ce nom, c'est parce que dans les châteaux, c'est à l'endroit où on rentrait les orangers et les citronniers. Donc là, on n'a pas de citronniers ni d'orangers, mais on a des gros sujets, des fécus, des caoutchoucs. Donc tous ces arbustes ici que vous voyez, ces arbres, on va dire, c'est des arbres, pareil, c'est ce qu'on met pour les décorations lorsqu'il y a des événements. On sort et qu'on met en place. Donc comme il faut une température ni trop basse pour éviter que ça gèle, ben, on propose ici.
9: Quelle influence a le changement climatique sur votre métier ?
10: Ben, le changement climatique, ça nous a énormément modifié notre technique de travail. On s'est adapté donc, au niveau des tontes et des tailles, on va finir de dire qu'on s'arrête presque jamais. Et tout ce qui est végétaux, ben, on adapte, on prend des plantes qui sont beaucoup moins gourmandes en eau et qui résistent beaucoup plus à la sécheresse et à notre climat qui est en train de s'installer tout doucement.
4: Où retrouve-t-on les plantes que vous cultivez ?
10: Donc toutes les plantes que vous voyez qu'on cultive, on les retrouve dans les massifs, dans la ville. Et après, tout ce qui est arbuste, c'est des massifs qu'on laisse naturels et qu'on entretient au fur et à mesure.
4: Quelles sont les zones où retrouve-t-on tous ces massifs et les espaces verts ?
10: Donc la plupart des massifs qui sont fleuris, on les retrouve au centre de la commune, donc l'hypercentre, pour plus la décoration, aspect visuel. Et après, il faut savoir qu'on a beaucoup de parcs à l'extérieur, donc le parc du Bouchet, le parc Jean-Jacques Rousseau, qui sont plus sur les extérieurs, qui sont là plus naturels, qu'on laisse un peu plus la biodiversité se créer elle-même. Après, nous avons un nouveau complexe qui est le complexe L'Agora, qui a été mis en place justement pour accueillir la population et qui puisse s'épanouir au sein d'un nouveau parc naturel et les activités sportives sont offertes à la commune.
4: Qu'est-ce que ces espaces verts apportent à la ville du Chambeau-Feugerolles ?
10: Donc ces espaces verts apportent à la ville du Chambeau-Feugerolles un nouveau accueil au niveau de la population, un bien-être. Il faut savoir que beaucoup de personnes dépriment et les espaces verts sont une bonne dynamique pour bien-être de la population.
4: En quoi consiste le label Ville Fleurie et comment est-il attribué ?
10: Après, le label Ville Fleurie, c'est un label que la collectivité elle-même choisit de postuler. On a une partie pour le fleurissement qui comporte à peu près 20% de la note. Il faut savoir qu'après, il y a aussi une partie tout ce qui est habitation, isolation, économie d'énergie, bon, tout ce qui est luminaire aussi, donc pour la faune et la flore et ne plus éclairer la nuit. On a aussi tout ce qui est accès à la mobilité réduite pour les personnes en difficulté, donc tout ce qui est création de bateaux pour pouvoir accéder sur les passages piétons plus facilement. Donc c'est une grosse énergie que la commune met en place pour pouvoir accéder à ces villes fleuries.
4: En 2026 et depuis de nombreuses années, la question de l'écologie est centrale. Comment ça se traduit dans votre quotidien ?
10: Il faut savoir, ça fait déjà plusieurs années que la commune, je vous ai dit, est passée zéro produit phytosanitaire. Et depuis 2024, on s'est associé avec LPO, c'est la Ligue Protection des Oiseaux, qui font des activités pour essayer de faire revenir les insectes, les oiseaux dans nos parcs. Donc on évite d'incorporer des plantes invasives qui ne sont pas de notre milieu. On essaie de faire venir des plantes qui sont de la commune, du secteur du Pilat, et en limitant tout ce qui est destruction d'insectes, création de nouveaux nids pour les insectes. On fait de la gestion différentielle des espaces verts. Donc ce qui veut dire, c'est qu'on fait des fauches tardives. On limite des lieux pour éviter de tondre et de détruire la biodiversité.
4: Merci beaucoup.
10: Merci à vous.

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0: Aujourd'hui dans l'émission, je reçois Marc Petit, élu maire de Firminy à l'issue des élections municipales des 15 et 22 mars 2026. Monsieur le maire, bonjour.
1: Bonjour.
0: Alors depuis le 22 mars, vous êtes de retour à la mairie de Firminy. Je rappelle à nos auditeurs que vous aviez succédé à Dino Cinieri de mars 2008 à juin 2020, battu par Julien Luyat qui fut maire de juin 2020 à mars 2026. Beaucoup d'observateurs ne vous voyaient pas revenir à la tête de Firminy. Vous-même, avez-vous été surpris par les résultats au soir du premier tour et par l'ampleur de votre victoire ?
1: Alors, on était confiants. On était confiants parce que, pour deux raisons. D'une part, beaucoup d'aplous étaient très mécontents de la politique de M. Luyat, et ça s'est ressenti lors des élections. Et beaucoup d'aplous de toute sensibilité politique, tout le monde sait que je suis de gauche, mais même des aplous de droite, même parfois impliqués au niveau de la vie associative ou entrepreneur, et je sais de sensibilité droite, m'avaient sollicité pour que je sois candidat. Donc voilà, alors, c'est plus par rapport peut-être à l'ampleur du résultat. Mais sinon, non, on était confiants.
0: Justement, comment expliquez-vous l'écart de plus de 600 voix avec le maire sortant ?
1: Alors oui, tout à fait, c'est la première fois que je suis élu avec un tel écart, puisqu'il y a 11 points de pourcentage d'écart. Donc, alors que ça soit donc en 2008-2014, à chaque fois l'écart était beaucoup plus faible. La raison principale, enfin, il y a deux raisons. La première, c'est que c'est un rejet très très fort de la politique menée par la municipalité de M. Luyat, qui n'ont jamais écouté les aplous et qui n'ont même pas écouté leurs électeurs. Et la deuxième raison, les aplous de toute sensibilité estimaient, c'est ce qu'ils nous ont dit, et on l'a vu lors des élections, qu'on était la seule équipe à être capable de redresser notre ville.
0: Redresser, pourquoi ?
1: Parce que, tout le monde l'a vu, notre ville a décliné ces dernières années comme jamais, dans tous les domaines. Que ça soit, on le voit, au niveau, par exemple, de la situation commerciale en centre-ville, que ça soit au niveau de la situation financière, que ça soit sur les départs massifs. J'ai parlé en conseil municipal de tsunami, au niveau du nombre d'agents municipaux, en 4 ans et demi, c'est 600 agents permanents de la ville et du CCS qui sont partis. Enfin, c'est 5 fois plus par rapport à la période où j'étais maire. Voilà, donc, tous les domaines, il y avait un très fort mécontentement. Et puis aussi, le fait que cette municipalité n'écoutait jamais les aplous. Que ce soit les aplous, les commerçants, que ce soit le monde associatif et les agents municipaux. Donc au bout d'un moment, forcément la sanction, quand on n'écoute pas, c'est au moment des élections.
0: Alors considérez-vous que votre réélection constitue une forme de confiance renouvelée des habitants malgré les polémiques ?
1: Alors oui, tout à fait. S'ils nous ont réélus, s'ils m'ont réélu, c'est qu'il y a une forme de confiance, je dirais même forte. Et ce qui nous a fait plaisir, alors maintenant ça fait 2 mois et demi, mais au moins durant un mois et demi, mais les aplous étaient heureux. Et d'ailleurs continuent certains encore à me le dire, mais vraiment étaient heureux. Certains on leur avait redonné le sourire parce que quand ils se retrouvent avec un maire et une municipalité qui n'écoute pas, quels que soient les demandes, dans une ville de notre taille, ça ne marche pas. Ça ne marche pas. Donc oui, une confiance, je dirais une confiance forte, et je les en remercie très très fortement. Très fortement, et on va tout faire. Les aplous nous connaissent, me connaissent, pour se battre à leur côté, pour les écouter, pour redresser notre ville.
0: Alors après 6 années quand même passées dans l'opposition, qu'avez-vous appris et qui vous servira pour ce nouveau mandat ?
1: Alors, qui me servira ? Pour vous dire, je ne vois pas bien ce que j'ai découvert durant ces 6 années d'opposition, ce qu'on n'a jamais fait, c'est par exemple m'empêcher de parler à de multiples reprises, même lorsqu'on m'attaquait, ce que j'ai toujours refusé. Le conseil municipal doit être un lieu de débat, où chacun s'exprime. Ce que j'ai découvert aussi, c'est la capacité de mensonge des élus de cette municipalité. J'étais ahuri, vraiment ahuri. Donc, c'est malheureusement pas des bons souvenirs. Et je dirais pas des bons souvenirs pour les aplous. On voit l'image du résultat des élections. Il n'y aurait jamais eu un tel écart. Jamais eu.
0: Alors, vous êtes revenu aux responsabilités depuis maintenant presque 3 mois. Quelle était votre priorité dès votre installation ?
1: Alors, notre priorité, et là, je le dis pour tous vos auditeurs, on a pris 87 engagements. Il suffit de reprendre. C'est vraiment notre boussole, notre fil conducteur, et au niveau de l'ensemble des membres de l'équipe municipale. Voilà, donc on a... Alors, le gouvernement a décidé finalement que ce ne serait pas sur 6 ans, mais 7 ans. Mais voilà, c'est vraiment ce sur quoi nous engageons au quotidien pour mettre en œuvre ces 87 engagements. Voilà. Hein, et puis, alors, dans tous les domaines.
0: Alors, vous avez dit tout à l'heure, hein, vous souhaitez gouverner différemment par rapport à votre prédécesseur, avec plus d'écoute. Vous allez, avec les habitants, travailler ensemble ?
1: Alors, vous vous rappelez peut-être, quand j'avais été élu maire là, de 2008 à 2020, on avait mis en place une démarche de démocratie participative, c'est-à-dire une démarche qu'on appelait de co-décision. Donc, c'est-à-dire que, et là, je me suis engagé avec l'ensemble des membres de notre équipe municipale, et ça sera respecté sur tous les grands projets. Nous proposerons des réunions de concertation où on associera les habitants. Je peux prendre un exemple au niveau de la place du Breuil. L'un des engagements qu'on avait pris, c'est élu, on arrêterait les travaux en cours au niveau de la place du Breuil pour plusieurs raisons. La première raison, c'est qu'ils ont été effectués sans aucune concertation, qu'un bon nombre de commerçants étaient contre, qu'on ne les a pas écoutés. J'ai en tête des commerçants de la place du Breuil, mais qui étaient vraiment mais vent debout, et ce que mesurait pas l'ancienne municipalité, mais il y a des commerçants, ils emploient des salariés, certains parfois même jusqu'à 10 salariés, il faut être vigilant. Leur chiffre d'affaires est lié aussi sur l'accessibilité de leur commerce. Voilà, donc on s'est engagé là-dessus, et ce sur quoi on s'est engagé, on le mettra en œuvre pour vous dire... Les commerçants, lors d'une réunion, nous avaient demandé qu'on puisse faire une réunion très rapidement. Et si mes souvenirs sont bons, on l'a fait le 9 juin, où c'était à leur demande qu'avec les commerçants. On a fait cette réunion donc à la mairie pour les écouter. On voulait savoir, est-ce que votre souhait, c'est que... Donc on a suspendu, on a arrêté tous les travaux de la place du Breuil. Est-ce que votre souhait, c'est qu'on puisse remettre en œuvre ce chantier au niveau de la place du Breuil ? Est-ce que pour vous, c'est une priorité ? Et dans leur très grande majorité, ils nous ont dit oui.
0: Alors, puisqu'on est dans le chantier de la place du Breuil, on va un petit peu y rester. Du coup, le marché est revenu, place du Breuil, le 4 juin. Comment ça s'est passé, ce retour de la place du marché ? Les gens y ont été contents ? Est-ce qu'il va rester, le marché, du coup, à la place du Breuil ? Ou est-ce que vous pensez quand même le remettre à la gare ? Comment ça va se passer ?
1: Alors, comment ça va se passer ? Là, pareil, on avait une demande qu'on a sentie dans le cadre de la campagne électorale, mais après, très forte des applous, je dirais facilement 80% des applous, souhaitaient que le marché non alimentaire revienne place du Breuil. Et d'ailleurs, ce marché non alimentaire qui était sur le parvis de la gare, c'était provisoire. Donc, tout le monde savait qu'un jour ou l'autre, il allait revenir. Mais il y avait une demande forte des applous. D'une part, les habitants du quartier du Centre et de Firminy-Vert, notamment des personnes âgées, ne venaient plus sur le marché non alimentaire par vie de la gare parce que ça leur faisait très loin. Et d'ailleurs, les professionnels du marché alimentaire me l'ont tous dit. Lorsque le marché non alimentaire s'est déplacé sur le bas du parvis de la gare, ils ont perdu des clients. Pourquoi ? Parce que les clients qui venaient au niveau du marché non alimentaire sur le parking de la gare, ben en fait, beaucoup ne remontaient pas. Et on a intérêt que ces deux marchés puissent être proches. Et il y avait une liaison, grâce justement au centre-ville, avec la rue de la Paix, entre ces deux marchés, qui s'auto-alimentaient. Et d'ailleurs, un bon nombre de commerçants, à la fois rue de la Paix, rue du marché, place du marché, me l'ont dit aussi. Notamment, par exemple, des cafetiers, ils l'ont vu tout de suite. Moins de personnes venaient s'arrêter pour boire un café ou un verre. La boulangère me l'a dit aussi. Moins de personnes venaient acheter leurs baguettes, etc., etc. Voilà. Donc, on l'a fait vraiment pour les applous et on a eu un retour très, très positif. Très positif aussi, et je ne pensais pas autant, très sincèrement, de la réouverture de la voie qu'on appelle la Contre-Allée Est, c'est-à-dire la voie qui est vers la BNP, Barre des Platanes, Brasserie du Breuil, etc., côté hôpital. Voilà.
0: Et donc, justement, la partie qui n'a pas été rénovée, comment ça va se passer ?
1: Alors, merci pour votre question. Donc, on a écouté donc les commerçants qui nous ont dit on ne peut pas laisser la place en l'état. Parce que nous, la seule chose sur laquelle on s'était engagé, c'est qu'on fera une grande concertation avec les commerçants, les habitants, les usagers. Donc ils nous ont dit ça et ils nous ont demandé de partir du projet d'aménagement qu'on avait effectué au cours de nombreuses concertations sur lesquelles on avait abouti en 2019. Donc on va le ressortir. on va retravailler avec eux. Et comme prévu, on fera des réunions, une ou plusieurs, avec les habitants, bien évidemment, et avec les usagers. Notre objectif, on avait réussi à le faire, je rappelle, donc c'était en 2017, quand on avait proposé un projet d'aménagement au niveau du bas de la place du Breuil, que nous, au niveau de l'équipe municipale, on trouvait tous très beau. Il y a des commerçants qui avaient mis une affiche. Une affiche, disons, non à ce projet. Contrairement à M. Louya, par rapport à la place du Breuil ou la rue du Marché, il y avait au moins 10 commerçants qui avaient dit non à la piétonnisation. On n'a jamais mené la politique du bulldozer comme M. Louya. Pour nous, quand on est maire, quand on est élu, on doit être à l'écoute de toutes et de tous. Et donc, ce qu'on avait fait, on avait arrêté. Et on avait organisé plusieurs réunions, je ne pensais pas autant, mais notre objectif, c'était de parvenir à une solution partagée. Il avait fallu 1 an et demi, 2 ans, mais au moins, au bout de ces 1 an et demi, 2 ans, on avait fait appel à un bureau d'études spécialisé au niveau aménagement commercial en centre-ville. Et on avait réussi à trouver, la grande majorité des commerçants étaient pour, grande majorité des habitants étaient pour, et des usagers. C'est ce qui compte. Hein, voilà, le maire, comme ses élus, ne sont pas là pour dire, voilà, il n'y a qu'un faucon, non. Hein. Donc, là, c'est ce qu'on fera. Donc, on va d'abord, dans un premier temps, donc, voir avec les commerçants sur ce projet, quelles sont leurs remarques, leurs propositions, etc. Et puis, bien évidemment, après, avec les habitants, les usagers, et puis, bien évidemment, toutes et tous ensemble.
0: Alors, durant votre campagne, vous aviez déclaré vouloir vous investir à 100%. Qu'est-ce que cela signifie concrètement pour les habitants ?
1: Alors, 100%, c'est-à-dire me consacrer à ma ville. Et mon objectif au départ, c'était même d'arrêter complètement mon métier d'enseignant. Alors, j'ai pu réduire très, très vite. Je suis passé très vite à 50%. Maintenant, je fais un tiers de temps et bientôt, je serai un quart de temps. Donc, voilà ce qui me permettra de me libérer beaucoup. Pourquoi ? Parce que vu la taille de la ville de Firminy et vu malheureusement l'ampleur des problèmes auxquels nous sommes confrontés, nous avons besoin et j'ai besoin de consacrer toute mon énergie actuellement pour notre ville et pour les Applous.
0: Alors, votre tour a suscité et suscite encore, en croire la presse et les réseaux sociaux, beaucoup de réactions et débats. Vous, personnellement, comment vous vivez ces critiques ?
1: Alors, qu'il y ait des réactions, des débats, je trouve ça normal. On est en démocratie. Donc, qu'il y ait des débats, non, c'est complètement naturel. J'aime bien les débats, d'ailleurs. Je me rappelle, lors des premières mandatures, des collègues de mon équipe municipale trouvaient même que je donnais trop la parole à l'opposition. Mais je trouve que, voilà, c'est normal, chacun s'exprime. Ce qui serait le plus intéressant, c'est que, voilà, le seul souci, que ça soit notre ville, les Applous, voilà. Mais qu'il y ait des débats, qu'il y ait des critiques, et surtout qu'il y ait des propositions, c'est ça qui serait le plus intéressant, je dirais tant mieux.
0: Alors, à Saint-Étienne Métropole, Firminy a perdu sa place de vice-présidence. Comment l'expliquez-vous ?
1: Alors, Firminy, donc, a perdu sa place de vice-président. D'une part, je n'ai pas voulu être candidat. Notamment, comme je l'évoquais juste à présent, étant encore pour l'instant à temps partiel en tant que professeur plus maire et vice-président, enfin, faut être sérieux, je sais qu'il y en a qui le font, mais à l'image par exemple de M. Louya, il était quasiment jamais présent au mairie de Firminy. Les agents de la ville ne le voyaient jamais. Pour moi, c'est pas possible. C'est pas ma conception, vraiment. Et d'ailleurs, vous demandez à tous les agents de la ville, tout le monde voit la différence. Et donc, ce que j'ai souhaité, c'est que Jean-Paul Chartron, qui est un collègue élu expérimenté depuis de nombreuses années, qui est compétent, en qui j'ai une totale confiance, et donc il fait partie de l'exécutif de Saint-Étienne Métropole, donc il a été élu, et il s'occupe d'un dossier pour Saint-Étienne Métropole important qui concerne aussi notre ville, c'est le dossier de la rénovation urbaine et notamment de dossiers qu'on appelle en rue 3. Voilà. Et tout ce qui est rénovation urbaine en rue, c'est des sujets importants pour notre ville aussi. Et donc, c'est bien parce que Jean-Paul Chartron, si des auditeurs ne savent pas, il est retraité. Et donc, on a de la chance justement d'avoir des collègues retraités et actifs. Voilà. Et donc, à plus de temps que moi. Et c'est un sujet, puisqu'il était adjoint à l'urbanisme, son métier c'était l'urbanisme, qu'il connaît parfaitement. Et là aussi, je me permets, on a de la chance. Dans notre équipe municipale, nous sommes 24 élus à être unis et surtout avoir des collègues élus qui ont des compétences dans des domaines multiples. C'est ça qui est très important. Voilà. Pas dans un domaine, mais dans tous les domaines qui concernent la ville. à l'image de ce que j'évoque avec Jean-Paul Charton au niveau de l'urbanisme, mais je pourrais citer beaucoup d'autres collègues.
0: Je crois savoir quand même que depuis votre élection, mais vous l'aviez aussi annoncé dans votre programme, certains dossiers vont ou ont été revus, renégociés ou même arrêtés. On peut en parler, par exemple, on peut parler de la future médiathèque et aussi de la Cité des Aînés. D'ailleurs, il y a un article qui est paru ce week-end sur la Cité des Aînés. Vous pouvez nous en dire un peu plus ?
1: Alors, sur ces deux projets, l'arrêt de la médiathèque, c'est un engagement qu'on a pris, on le respecte. Et voilà, beaucoup d'aplous qui me connaissent ne sont pas surpris. Si d'ailleurs j'ai été réélu, si nous avons été réélus, c'est parce qu'à chaque fois, on est l'équipe municipale qui respectait les engagements pris, qui faisait tout pour les mettre en œuvre. De tête, au cours du premier mandat de 2008 à 2014, on était à 96% des engagements qui avaient été réalisés. Et on était dans le même pourcentage de 2014 à 2020. Et même pas loin des 100% si on comptait les chantiers qui étaient en cours et donc qui allaient être réalisés à l'avenir. Voilà, donc pas de surprise. Pourquoi on a pris cet engagement ? Là, pareil, on a écouté les aplous. Mais la très grande majorité des aplous étaient contre le déplacement de la médiathèque de Firmini, située boulevard Fayolle, en face de l'école du Mât, derrière la mairie, pour un coût de 12,7 millions d'euros. Enfin, c'était un coût pharaonique, et en plus, pour tout vous dire, que j'ai découvert après, la responsable du service finance de la ville de Firmini. Le service finance de la ville de Firmini. Donc, les salariés de M. Luya et de sa municipalité les ont alertés que financièrement, ce projet ne passait pas. Enfin, vous vous rendez compte ? Ils n'écoutaient même pas leurs responsables. Et donc, on l'a arrêté comme prévu. Et qu'est-ce que nous faisons maintenant ? Donc, des subventions avaient été obtenues par l'ancienne municipalité que sur ce projet. Et donc, notre objectif, c'est de tout faire pour maintenir ces subventions. Donc, concrètement, on a informé la DRAC, la Direction Régionale des Affaires Culturelles, en lien avec le ministère de la Culture, que notre projet, c'est de ne plus transférer la bibliothèque derrière la mairie, mais par contre de réhabiliter la médiathèque. Ce que nous avons dit d'ailleurs lors du conseil municipal, que le bâtiment en tant que tel, c'est vrai, il est énergivore, que ce bâtiment, il faille le moderniser, c'est vrai, mais on le sait très bien, on va être sur un coût beaucoup, beaucoup plus faible.
0: On entend dire justement qu'on va perdre toutes les subventions et que le coût de la rénovation va être peut-être autant élevé que le déménagement. Est-ce que c'est vrai ça ?
1: Alors non. Alors, pour vous dire, actuellement, sur les estimations qui sont faites, alors il n'y a pas d'études par les architectes, tout ça, les estimations qui sont faites par nos services, au niveau, par exemple, de notre service bâtiment, par le chef des opérations, on serait sur la réhabilitation, la rénovation de la médiathèque sur un coût de 4 millions. Donc vous imaginez, c'est trois fois moins. Et on se bat et on agit pour obtenir ces subventions. Voilà, parce que pour d'ailleurs beaucoup d'aplous, ils ne comprenaient pas alors à la fois le coût et puis le fait aussi que la déplacer en centre-ville, déjà qu'il y a des difficultés pour trouver une place de stationnement, et on sait comment ça se passe, quand les gens ne trouvent pas de place de stationnement, ils partent. Alors que là, on a un parking dédié. Alors, c'est vrai que c'est un parking, alors je n'ai pas compté, au moins je pense de 20 places, mais pas très loin, il y a le parking de la place Chanon-Chaus, où on trouve toujours des places. Donc vraiment, c'est un lieu culturel où on peut y accéder très facilement. En plus, à proximité aussi d'écoles. Voilà, enfin bon. Et d'ailleurs, j'avais demandé, puisque la médiathèque est très utilisée par les enseignants, parents d'élèves, est-ce qu'il y avait des enseignants et parents d'élèves qui avaient demandé ce transfert ? Non. Voilà. Donc là, pour vous dire, donc notre service y travaille dessus, et je les en remercie, en lien avec mon collègue adjoint à la culture, donc Hugo Fayolle, et donc on a sollicité donc un ou une architecte programmiste, voilà. Et même, pour vous annoncer un scoop, on réfléchit même, c'est le directeur de notre bibliothèque qui a eu cette idée-là, on y a commencé à y travailler dessus, c'est qu'au sein de la médiathèque, on accueille les archives. Puisqu'au départ, au cours de ma municipalité, si on avait été réélu en 2020, on avait prévu de réaliser le bâtiment des archives, ce qu'avait poursuivi donc de faire l'ancienne municipalité. Et c'est vrai que ce lien entre la médiathèque et les archives pourrait être extrêmement intéressant, voire enrichissant pour ces services et pour les habitants. Donc on est en train de réfléchir à ce beau projet.
0: Parlons maintenant de la Cité des aînés. Un article est paru ce week-end, le transfert du personnel, l'arrêt. Vous pouvez nous en dire plus un peu sur cette Cité des aînés, l'origine du projet avec l'ancien maire, M. Luya. Et vous, qu'est-ce que vous avez décidé de faire et combien ça va coûter? Parce que quand on lit la presse, apparemment, ça va coûter très cher, voire même c'est impossible l'arrêt de ce projet.
1: Alors, l'appareil, c'est un engagement que nous avons pris et donc nous le respectons. Je suis surpris d'ailleurs, que ça soit de la part de M. Luya ou d'autres élus de l'opposition, qu'ils soient surpris qu'on respecte nos engagements. Mais, enfin, quand on est élu, c'est pour mettre en œuvre les engagements qu'on a pris devant les habitants. Ou sinon, faut pas être élu. Pour moi, faut pas faire de la politique. Donc, pareil, on a pris cet engagement, on l'a mis en œuvre. Donc, pas de surprise. Et on le met d'autant plus en œuvre que la privatisation à marche forcée des trois foyers de personnes âgées contre l'avis du personnel s'est traduite depuis donc le 1er janvier 2026 par une situation, je pèse mes mots, de faillite financière du CCS de la ville de Firminy dès le 1er juillet 2026. C'est une catastrophe. Une catastrophe. Pourquoi c'est une catastrophe? Pour deux raisons. Première raison, Aesio, qui a été choisi, a refusé de prendre des agents, contrairement à l'engagement qu'ils avaient pris. Je donne un exemple. Le directeur du CCS, qui était directeur à mi-temps du foyer du Mail, on ne le veut pas. Voilà. Et je peux citer un bon nombre d'agents comme ça. Il y a même, et je trouve ça même honteux de leur part, on a en tout 12 agents qui avaient des problèmes de santé ou en reclassement, et des agents, notamment, c'était un certain nombre de femmes qui avaient parfois 50 ans ou plus, qui a des problèmes de dos, non, on ne les veut pas. Et donc, ces femmes, qui étaient réparties sur les trois établissements, les trois foyers de personnes âgées, si notamment elles avaient des problèmes de dos, on sait très bien quand on travaille durant des années auprès de personnes âgées, oui, ça peut être usant. Donc, un minimum, je dirais, un minimum de respect, un minimum d'humanité. Et donc, elles étaient dans ces trois foyers. Refus de les prendre. Voilà. Donc, on se retrouve dès le 1er janvier. Et en plus, on a eu des agents qui n'ont pas voulu travailler pour le privé, qui ont voulu garder...
0: Ils ont refusé de signer leur transfert, c'est ça?
1: Exactement. C'était une convention de mise à disposition du 1er janvier au fin juin. Voilà, qui ont refusé. Et entre nous, je vois, par exemple, quand j'ai rencontré le président du département de la Loire pour l'alerter sur la situation, il avait un foyer qui était

0: entretien, et quand certains agents ont une perte de salaire nette, mais comment voulez-vous, dans la période actuelle, que ces personnes acceptent? Enfin, c'est pas possible. Et donc, au départ, les 6 premiers mois, on avait 24 agents, et depuis le 1er juillet, on se retrouve avec 32. Donc, rien que déjà...
1: 32 agents, donc, qui sont payés par la mairie.
0: Alors, il y a... Donc, j'ai alerté. Donc, il dépend du CCS de la ville de Firminy. Or, dès début juillet, le CCS est en faillite financière. Vous vous rendez compte? J'ai alerté, d'ailleurs, tous les partenaires.
1: Vous faites un peu peur quand vous dites faillite financière. Ça veut dire quoi, concrètement?
0: Eh bien, ça veut dire, concrètement, on ne peut pas payer les salariés. Donc, vous vous rendez compte? Ils ne veulent pas aller avec Aizio. Donc, ça montre vraiment... la situation, ils ne veulent pas aller avec Aizio et ils savent que la ville, actuellement, enfin le CCS, est dans l'incapacité de les payer. Et donc, on va les aider, c'est ce qu'on a commencé à faire. Déjà, plusieurs agents ont trouvé. Nous, on ne peut pas les obliger à aller travailler avec Aizio. Aizio devrait être beaucoup plus à l'écoute. Déjà, quand on leur donne des conseils, de les prendre en compte. À l'écoute aussi du personnel. Et donc, trouver une solution. Donc, on a quelques agents qui ont pu être reclassés au niveau de la ville. On a déjà plusieurs agents qui ont trouvé un poste, notamment, je pense, à des aides-soignants ou infirmiers, donc sur d'autres établissements, soit dans la vallée de Longden ou à proximité, et les aider pour trouver un emploi. Mais nous, en juillet, j'ai alerté tout le monde. C'est pour ça, d'ailleurs, qu'on a adopté un vœu, adopté une large majorité, une très, très grande majorité, d'ailleurs, où j'avais alerté à la fois le département de la Loire, l'ARS, la préfecture. Et d'ailleurs, je remercie la préfecture. L'État a conscience de la situation financière catastrophique face à laquelle nous sommes.
1: Donc, le but, c'était d'arrêter le projet, l'arrêter définitif, c'est ça?
0: Ah ben, soit, en fait, là, pour vous dire, rien qu'avec les 24 agents à l'année, c'est 1,2 million d'euros qui manquent. Mmh. Voilà. 1,2 million d'euros. Nous, ces agents étaient financés grâce aux recettes des établissements. Donc, quand Aizio refuse certains agents, ou quand on sait forcément que des agents ne veulent pas y aller, le CCAS n'a pas des ressources, des recettes miraculeuses. Ça n'existe pas. Voilà. Et donc, soit nous aider financièrement. Alors, j'avais proposé, pareil, au président du département de la Loire, mais je connais la situation financière exsangue du département. Donc, je me doutais qu'il ne puisse pas. J'ai reçu tous les dirigeants nationaux d'Aizio avec ma collègue Jocelyne Gourgaud, avec le directeur du CCS, avec la directrice services finances, etc. En leur demandant, je leur fais confiance. Ils me disent qu'ils ne peuvent pas financièrement, je leur fais confiance. Et donc c'est pour ça que je leur dis, il faut qu'on trouve une solution partenariale et soit qu'ils puissent nous aider financièrement. Et pour vous dire, lors de la réunion qu'on a faite de tête le 4 juin, la préfecture, le secrétaire général de la préfecture, c'est-à-dire le numéro 2, comme le directeur d'ailleurs service légalité, etc. Il y avait aussi le directeur des finances publiques, la Loire. Donc, on demandait la préfecture à Aizio de faire un effort financier en direction du CCS. Voilà, de faire des gestes financiers, d'accorder des aides financières. Voilà. Pour l'instant, Aizio refuse tout. Donc, par rapport à nos demandes, mais même par rapport aux demandes de l'État. Et là, franchement, je leur ai dit, j'ai pas l'impression qu'ils soient guidés par un esprit mutualiste. Mais vraiment, j'ai l'impression que c'est uniquement un esprit marchand. Voilà, uniquement. Et d'ailleurs, lors d'une réunion qu'on a eue avec eux, je les ai alertés sur le fait que le CCS, à cause de cette privatisation, c'était en avril, pour vous dire. De tête, je crois que c'était le 29 avril. On allait se retrouver en faillite financière. La réponse du responsable au niveau de l'ensemble de la filière personnes âgées d'Aizio, c'était de dire « c'est votre problème ». Ils mettent en faillite financière le CCS et ils osent nous dire que c'est notre problème. Franchement, je leur ai dit d'ailleurs par mail, mais même des entreprises privées qui recherchent, comme ils disent, que le profit, mais des entreprises privées implantées à Firminy n'ont pas ce comportement vis-à-vis de la mairie. Mais j'ai jamais entendu ça. Les entreprises privées ont le souci aussi de leur ville et ne feraient pas couler comme ça un CCS. Alors qu'Aizio, leur seul objectif, c'est de s'emparer de ses foyers. Peu importe les conséquences pour le personnel, peu importe les conséquences pour la ville et son CS, et je dirais même peu importe les conséquences pour les familles.
1: Mais alors aujourd'hui avec ce projet Aizio, est-ce qu'on peut encore faire marche arrière? On en est où exactement aujourd'hui? Est-ce qu'on va être obligé ou est-ce qu'on peut revenir au début de l'histoire?
0: Alors, la municipalité de M. Louya avec Aizio, vraiment main dans la main, ont tout fait pour accélérer ce projet et le rendre irréversible.

0: signer des conventions juridiques, ayant peur que, à la fois la municipalité Louyade perde les élections, et à Aizio, qui a un changement au niveau de municipalité, un truc qui manque bien encore, qu'ils étaient guidés uniquement par ce projet, mais pas par l'intérêt au niveau des aplous, ont tout fait vraiment pour ficeler ce projet. Donc concrètement, si, ce qu'a dit d'ailleurs le secrétaire général de la préfecture, le numéro 2, donc il est possible de revenir en arrière. Par contre, il faut que ça se fasse en accord avec Aizio. Il faut que Aizio soit d'accord. Et c'est pour ça que je leur ai demandé, pour vous dire, ils croyaient que j'étais contre Aizio. Je leur ai dit, mais pas du tout. Moi, je vois la pharmacie mutualiste, c'est Aizio, mais j'y vais depuis des décennies. J'y étais en tant qu'enfant avec mes parents, je continue à y aller, voilà. Donc, bien évidemment. Par contre, je me battrai jusqu'au bout pour les aplous, pour ma ville, pour nos agents et pour les familles. Et il est hors de question que le CCS de la ville de Firmini soit en faillite financière. Et là, vraiment, je suis abasourdi de leur réponse. C'est votre problème, excusez-moi. En gros, ça voulait dire, je le mets entre guillemets, on n'en a rien à foutre. C'est pas possible. Ce n'est pas possible. Et donc, c'est pour ça, et même l'État leur a demandé un effort financier. J'attends. Je leur ai même proposé, pourquoi pas. Enfin, je leur dis, je suis prêt, avec mon équipe municipale, à envisager toutes les possibilités, à être dans une totale transparence. On n'a rien à cacher. Que s'ils le souhaitent, vu qu'ils sont investis, j'entends, sur ce projet, voilà, et que notre seul souci, nous, c'est que notre CCS ne soit pas en faillite financière. C'est pas possible. C'est inentendable pour les aplos. Que, à ce moment-là, pourquoi pas, s'ils sont contre la remunicipalisation des trois foyers, qui est la solution qui permettrait tout de suite au CCS de se retrouver dans une situation financière saine. Mmh. Voilà, c'est pour ça. Et bien, pourquoi pas qu'ils nous transfèrent deux établissements, qu'ils en gardent un, ou qu'ils nous en donnent un, qu'ils nous en transfèrent un, qu'ils en gardent deux. Enfin, j'étais prêt à envisager toutes les possibilités.
1: Donc, vous êtes ouvert à toutes les négociations.
0: Et pour l'instant, il n'y a aucune écoute. Je dirais, comme M. Louya, il y a une volonté de mener une politique du bulldozer, de passer en force, quelles que soient les conséquences, et je trouve ça inacceptable. Inacceptable. Et je répète, une entreprise privée à but lucratif qui est implantée sur Firmini, mais ne ferait jamais ça. Ne ferait jamais ça.
1: Alors, on a beaucoup parlé de projets arrêtés ou modifiés ou modifiables. Quels sont maintenant les projets que vous souhaitez lancer pour les 6 années à venir?
0: Alors, il y a déjà, je voulais vraiment remercier tous les collègues de notre équipe municipale qui sont très impliqués. Et franchement, je vous le dis sincèrement, vous le savez, j'ai été élu maire au cours de deux mandats, mais là où je suis très agréablement surpris et même impressionné, c'est que des collègues qui ont une activité professionnelle importante, et notamment dans le privé, je pense par exemple à ma collègue qui est adjointe au commerce, qui est coiffeuse, je pense à ma collègue qui est urbaniste, qui est adjointe à l'urbanisme, et à d'autres collègues aussi. Vraiment, d'ailleurs, je leur ai dit, je ne pensais pas qu'elle s'implique et qu'il s'implique autant, parce que quand vous êtes à votre compte, hein, c'est différent. Hein, voilà. Et vraiment, mais toutes et tous sont très impliqués. Et donc, on a déjà réussi, en 2 mois et demi, à faire avancer un bon nombre de dossiers. Je vous donne un exemple. Notre collègue adjoint à la sécurité, Robert Ibars, a mis en œuvre un des engagements sur lequel on s'est impliqué, c'est-à-dire depuis le 20 avril, pour vous dire en 3 semaines. On a été élu le 27 mars au soir par le conseil municipal. Le 20 avril, depuis le 20 avril, on avait pris un engagement de resécuriser les sorties, les entrées des 3 écoles de la ville de Firmini avec un fort trafic routier. Quelles sont ces 3 écoles? C'est l'école de la Tardive, c'est l'école du Mât et l'école de Fayolle. Pourquoi ces 3 écoles? Parce qu'elles donnent sur une route départementale. Et donc forcément, dire route départementale, je prends l'exemple au niveau de l'école de Fayolle, c'est un trafic avec un bon nombre de personnes qui vont en Haute-Loire. Voilà, route départementale, voilà, un trafic beaucoup plus important. Cette sécurisation, elle existait à mon époque. La municipalité de M. Louya avec M. Madeau l'avait supprimée. M. Louya, M. Madeau disaient, c'est pas possible, on n'a pas les agents pour. Et là, je ne sais pas ce qui s'est passé, ça doit être un miracle. Hein. On l'a mis en œuvre en 3 semaines, sachant qu'il y avait même en plus 2 semaines au niveau des vacances. Voilà. Pourquoi? Parce que la sécurité pour les enfants et les parents, pour nous, ça fait partie des priorités. Voilà, exactement. Et alors, je le dis aussi, alors, ils sont là, soit nos policiers municipaux, nos SVP, à 8h30, à 11h30, à 1h30 et à 16h30. Je sais que de manière très exceptionnelle, il y a eu parfois un horaire où à une école, ça arrivait juste à la tardive, ça arrivait, je sais aussi, à Fayolle, où une fois, alors il y a peut-être eu deux fois, hein, je ne suis pas au courant tout, bien évidemment, mais mon collègue s'en occupe de manière parfaite, avec son binôme, notamment Damien Ferrier, s'en occupe, et donc parfois il y a eu le binôme au niveau des policiers municipaux qui ne pouvaient pas être là. Pourquoi? Et je le dis aux auditeurs, si jamais les parents, ça vous arrive, si jamais il y a une urgence ailleurs, voilà, oui. Si jamais il y a une urgence ailleurs, de manière exceptionnelle, et je pense que vous le comprendrez, voilà, ça peut arriver, mais vraiment, je vous garantis de manière exceptionnelle qu'ils ne soient pas là. Voilà, ils savent, nos agents, les policiers municipaux, SVP, que ça fait partie des priorités. Je les en remercie d'avoir été aussi réactifs. Mais voilà, il faut avoir le souci, c'est un service public. Et si jamais il y a un problème important ailleurs, voilà, exceptionnellement, ils peuvent ne pas être là.
1: Alors, avant de terminer cette interview, monsieur le maire, quel message adresseriez-vous aujourd'hui aux habitants de Firminy, même les électeurs qui n'auraient pas voté pour vous?
0: Alors, et vous avez raison, message que je veux leur adresser à tous les applous, qu'ils aient voté pour moi ou non, ou même qu'ils n'aient pas voté. Je me suis engagé avec mon équipe, et c'est ce que nous faisons dès à présent, je serai le maire de tous les applous. Nous serons l'équipe municipale de tous les applous, et c'est le cas. C'est le cas. Et pourquoi? Parce que quand on est maire et quand on est élu, et d'ailleurs je l'ai dit lors du premier conseil municipal à l'ancienne majorité, on n'est pas là pour se servir, on est là pour être au service des habitants. Et je l'ai dit sur plein de choses. Je prends l'exemple du projet de la place du Breuil. Ce qui compte, c'est pas que ce projet me plaise. Je dirais, c'est pas ça l'importance. Mais moi, ce qui compte uniquement, avec donc ma collègue qui est adjointe au commerce, Valérie Pesselon, c'est que ce projet plaise aux commerçants, aux artisans. Pourquoi? Parce que on voit le déclin au niveau du commerce du centre-ville, qui touche pas que Firminy évidemment, mais beaucoup de villes, mais qu'on n'a jamais subi à ce point. Si on n'associe pas les commerçants, les artisans, ça ne peut pas marcher. Donc notre seul souhait, c'est que là, alors on n'arrivera pas à ce qu'il y ait 100% qui soit pour, évidemment. Mais notre souhait, c'est qu'il y ait une nette majorité qui soit favorable, comme il y a une nette majorité des habitants et des usagers aussi. Parce que, à l'exemple de la rue du marché, qui a été fermée, etc., les artisans, commerçants là, qui avaient mené cette campagne d'affiches que je suis allé voir, où la très grande majorité ont une perte de 40 à 50% de chiffre d'affaires, vous en doutez, quand vous perdez 40 à 50% de chiffre d'affaires, là, on ne regarde pas le maire s'il est droite de gauche, hein, ça n'a aucune importance. Quand certains ont été obligés de supprimer des emplois, voilà. Et donc, ce que nous ont dit plusieurs professionnels, c'est quand ils ont sollicité leurs anciens clients, pourquoi vous ne venez plus? Mais ils leur ont dit, mais attendez, soit pour se garer, ça devient de plus en plus compliqué, ou pour venir en centre-ville, vu que maintenant la rue du marché était fermée, on fait de longs détours, et qu'est-ce qu'on fait? On ne vient plus d'Firminy. Donc vous voyez les conséquences. Et donc ce qu'on veut aussi, c'est associer les usagers pour faire revenir notamment des habitants des villes alentours, parce que l'une des forces de Firminy, c'est son commerce. Et il a beaucoup décliné, et ça aussi, alors je pourrais rajouter sur plein d'autres dossiers, cet atout, on va tout faire, non seulement pour arrêter ce déclin, et pour redynamiser notre commerce de centre-ville. Par contre, vous en doutez, ça ne se fait pas d'un claquement de doigts, ça prendra du temps, ça prendra plusieurs années, mais je vous garantis que l'ensemble de notre équipe municipale, dès à présent, on est à pied d'œuvre.
1: Marc Petit, merci d'être venu à Radio Ondaine, dans l'unité d'habitation Le Corbusier, pour faire un point sur votre mandat au bout de 3 mois, donc à la mairie de Firminy. Merci beaucoup.
0: Merci.
1: Au revoir.
0: Au revoir.

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1: Bonjour à toutes et à tous, à l'écoute des RFI en direct de Paris, il est 18h.
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1: 16h, temps universel, soyez les bienvenus, nous sommes le mardi 23 juin, journée la plus chaude jamais enregistrée en France. Il fait extrêmement chaud dans de nombreuses régions d'Europe. Pour le chef de l'ONU, Antonio Guterres, le monde doit agir pour limiter le réchauffement du climat. L'Assemblée nationale française vient d'adopter le principe d'une autonomie de la Corse. Dans ce journal aussi, à la page écho, nous parlerons investissement d'argent dans l'intelligence artificielle. Les investisseurs ont peut-être été trop gourmands, nous explique Jeanne Bartoli. Et puis enfin sport, au mondial de football, on se penche dans un instant sur un match, Angleterre-Ghana. Nous serons à Boston avec Thomas de Saint-Léger. Le monde doit agir avec beaucoup plus d'urgence pour limiter le réchauffement du climat. Une fois de plus, le chef de l'ONU, Antonio Guterres, presse le monde d'agir. Notre système énergétique alimente la crise climatique, rappelle le secrétaire général des Nations Unies aujourd'hui en déplacement à Londres. L'Angleterre, comme de nombreux pays d'Europe, souffre de la chaleur. Comme je vous le disais, ce mardi 23 juin 2026 est la journée la plus chaude jamais enregistrée en France depuis le début des mesures en 1947. De nombreux records de température ont été battus cet après-midi. Pour les personnes qui ne sont pas habituées à la chaleur, c'est donc très difficile à supporter. Marius Lafont, bonjour.
4: Bonjour.
1: Le climatiseur, cet appareil qui sert à rafraîchir l'air, remporte du coup un large succès.
4: Eh oui, en Guadeloupe, un département français des Antilles, 50% des résidences principales, c'est-à-dire les maisons qui sont tout le temps occupées, ont des climatiseurs. En France métropolitaine, située en Europe, ce n'est que 30% d'après Elowatt, une entreprise spécialisée dans l'énergie. Les logements deviennent vite brûlants, comme à Paris, où travaille Monsieur Maduy. Il est installateur de climatisation et il a de plus en plus de clients.
5: On a pratiquement 300 fois la demande de l'année dernière à la même période. Là, on est vraiment débordé, on ne sait plus où y aller. Parce qu'on ne peut pas les assumer, on ne peut pas les absorber. Pour vous dire, nous, les installations, on est à 2 mois d'attente, de délai.
4: Face à la demande, M. Maduy doit traiter certains clients en priorité, c'est-à-dire en premier.
5: À un point, on peut même pas prendre des nouvelles commandes pour tout de suite. J'ai quelques demandes où il y a des handicapés, je les fais en priorité. Les autres, je peux pas les assumer.
4: La climatisation protège donc les personnes âgées ou handicapées, mais elle a des défauts. Par exemple, en refroidissant l'intérieur des maisons, elle réchauffe l'air extérieur, surtout en ville où les maisons sont serrées. Et puis, elle consomme beaucoup d'électricité, parfois produite en brûlant du charbon ou du gaz. Résultat, en créant du froid, la climatisation peut augmenter le réchauffement du climat.
1: Merci beaucoup Marius Lafont pour toutes ces explications. Il est 18h03 à Paris, en pleine négociation avec les États-Unis. L'Iran pose ses conditions. Contrairement à ce que disait hier le vice-président américain J.D. Vance, l'Iran refuse l'accès des inspecteurs de l'AIEA. Le régime iranien ne veut pas que des inspecteurs de l'Agence internationale de l'énergie atomique viennent sur ces sites nucléaires. Autre sujet de désaccord, autre point qui pose problème, l'argent iranien bloqué à l'étranger depuis des années par les États-Unis. Seul l'Iran aura le contrôle de ce qu'on appelle les avoirs iraniens. C'est ce que dit l'ambassadeur iranien aujourd'hui auprès de l'ONU. Comprendre cet argent qui doit être débloqué dans le cadre de cet accord avec les États-Unis. Hier, le vice-président américain a affirmé que Washington aurait le contrôle de cet argent pour empêcher notamment que cet argent finance le terrorisme, dit Washington. Mais d'après l'ambassadeur iranien Ali Bahreini, seul l'Iran décidera.
6: Conformément au protocole d'accord, les avoirs iraniens doivent être débloqués par les États-Unis et l'Iran doit avoir pleinement accès à ces avoirs qui ont été gelés à l'étranger. Et l'Iran est le seul pays à décider de l'utilisation de ces avoirs. aucun autre pays ni aucune autre entité n'aura son mot à dire sur la manière dont ces avoirs devraient être utilisés par l'Iran. Je rejette toute affirmation selon laquelle un autre pays aurait un rôle à jouer pour influencer ses décisions ou ses processus. Bien sûr, certaines dispositions techniques doivent être prises par les États-Unis et le Qatar, car les avoirs ont été gelés par les États-Unis et qu'au moins une partie de ces avoirs se trouve au Qatar.
1: L'ambassadeur iranien auprès de l'ONU aujourd'hui à Genève. Alors, malgré la baisse du prix du pétrole et la poursuite des négociations entre l'Iran et les États-Unis, l'inquiétude continue sur les marchés boursiers. Voilà qu'en 24 heures, les valeurs de la tech, les valeurs liées aux nouvelles technologies comme l'intelligence artificielle, sont en forte baisse. À l'ouverture à Wall Street cet après-midi, le Nasdaq a chuté de plus de 2%. Ce matin, la bourse de Séoul a perdu 10%. Alors, faut-il y voir la fin de ce qu'on appelle une bulle spéculative autour de l'intelligence artificielle? Autrement dit, beaucoup de gens ont investi rapidement, pensant gagner de l'argent grâce à l'intelligence artificielle. Alors, ces investisseurs ont peut-être été trop gourmands. Élément de réponse avec vous, Jeanne Bartoli.
3: Une bulle, ça éclate à un moment donné de façon un peu imprévisible parce qu'il y a des gens qui prennent profit, par exemple. Toutes ces actions extraordinaires, hein, TSMC, Intel, Micron, ASML en Europe, elles ont grimpé d'une façon exponentielle. Ça peut continuer, la bulle peut continuer de pousser, mais il faut se dire que la moindre petite épingle peut éclater une bulle. Et actuellement, il y a beaucoup de bruit sur le plan géopolitique, notamment des deals qui tardent à venir venant des États-Unis et l'Iran. Il y a aussi pas mal de tensions vis-à-vis des attentes inflationnistes parmi les investisseurs qui s'attendent à la rentrée à ce que la Fed monte les taux. Et voilà, il y a beaucoup de bruit et ça, c'est pas bon quand on est dans une bulle. Et on va voir hein, c'est les prochaines séances si vraiment on a un éclatement. Normalement, en cas d'éclatement, on descend à pic. Pour l'instant, c'est quand même assez mesuré. Voilà, il va falloir être un petit peu patient. On est un petit peu dans un entre-deux mondes.
1: Les explications sur le même sujet d'Antoine Andréani. Il est économiste. La Corse, les députés français viennent d'approuver par 271 voix contre 202 une réforme constitutionnelle qui vise à accorder une autonomie au sein de la République à la Corse, une perspective qui divise au sein de la classe politique et qui devra ensuite passer l'épreuve également des sénateurs. Alors, ce texte gouvernemental prévoit notamment d'accorder davantage de pouvoir à la Corse. On referme ce journal en parlant de football. À la Coupe du Monde, dans une heure, Portugal-Ouzbékistan. Un peu plus tard, 22h, heure de Paris, l'Angleterre et le Ghana vont se rencontrer. C'est un duel à Boston entre les deux équipes victorieuses de leur premier match. Un duel entre très proches joueurs aussi, car plusieurs joueurs de la sélection ghanéenne évoluent en Angleterre. Trois sont même nés en Angleterre. Parmi eux, l'étonnant Antoine Semenyo, longtemps snobé par les grands clubs. À Boston pour RFI, Thomas de Saint-Léger.
7: Antoine Semenyo!
8: Voilà un joueur que l'Angleterre regrette sans doute. Antoine Semenyo est né à Londres il y a 26 ans, mais c'est le pays de ses parents que cet ailier puissant défend à l'international.
9: Pour ma famille, mon Dieu, ça compte beaucoup. Mais d'ailleurs, la question ne s'est jamais vraiment posée. Le Ghana est venu me chercher quand j'avais 20 ans, donc c'était impossible à refuser.
8: Il faut dire qu'en Angleterre, le jeune londonien passe longtemps sous les radars, recalé des centres de formation, tout proche d'arrêter, obligé finalement de passer par les petites divisions. Antoine Semenyo vient de loin, revanchard, et plus que jamais motivé ce soir.
9: J'ai hâte d'y être, et je crois que c'est le cas pour toute l'équipe du Ghana. On a quelque chose à prouver.
8: Joueur imprévisible, habile des deux pieds, Semenyo est aujourd'hui connu, respecté, redouté. La preuve, Manchester City a misé 75 millions d'euros pour le faire venir de Bournemouth en janvier. Paris gagnant et relation complice avec l'entraîneur d'alors, Pep Guardiola.
9: Il était souvent sur mon dos. J'ai beaucoup appris de lui. Il est incroyable, l'un des meilleurs entraîneurs du monde. Je suis heureux de pouvoir dire qu'on a travaillé ensemble pendant 6 mois. C'est précieux et ça va continuer à me servir dans le futur.
8: À lui maintenant de faire briller l'étoile noire du Ghana comme ses héros d'enfance, quart de finaliste en 2010. Thomas de Saint-Léger, Boston RFI.
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0: Hey hey, salut à vous amis rockeuses, amis rockeurs, soyez les bienvenus dans cette nouvelle édition de Rock à la Casbah que nous venons d'ouvrir, édition 931, que nous venons d'ouvrir avec Ice Age et le morceau Lifetime, extrait de leur album The Love of Grace and the Hereafter, qui est sorti eh bien, il y a peu de temps sur le label Mexican Summer et Intégral. Ce sera donc le disque vedette de cette émission pour laquelle nous sommes eh bien, deux dans le studio. Salut Raph.
1: Ouais, mais les meilleurs sont là, les meilleurs,
0: ouais,
1: toujours.
0: Ça, toujours les meilleurs. Et les plus modestes, évidemment, bien
1: oui,
0: sûr,
1: et
0: ça va avec.
1: Pas de mauvaise foi non plus.
0: Non, bah non, non, évidemment.
1: On salue quand même
0: bah nos amis,
1: camarades.
0: Bah oui, qui parfois amènent un peu de bonne musique aussi. Ça leur arrive. Pas très souvent quand même. Hein. Ouais. Olivier et Julien, pour ne pas les nommer, on retrouvera notre ami Bruno depuis sa boutique Danger House en milieu d'émission avec sa sélection hebdomadaire. Et quant à nous, eh bien, moi je suis venu avec le disque vedette de cette émission qui avait été aussi suggéré par Julien parce qu'il avait écouté, je pense qu'il avait beaucoup aimé. Et puis, Raph, t'as amené des morceaux aussi, t'avais plein de morceaux.
1: Ouais, j'avais plein de morceaux, mais surtout par rapport à la semaine dernière, on était un peu mou, un peu folk, un peu indie, mais c'était une super émission quand même, hein, la semaine dernière,
0: on est comme ça,
1: à 930.
0: Nous.
1: Celle-ci, moi j'ai choisi des trucs qui allaient attaquer un petit peu plus, ça va vous faire un petit peu mal aux oreilles, il y a un peu de fuzz, il y a un peu de beat bien énervé, bien vénère. Je pense que si vous enchaînez la 930 et la 931 d'affilée, ça va vous faire drôle.
0: Vous allez vous demander si c'est bien la même émission. Quant à moi, eh ben, j'avais mis pas mal de trucs de côté, parce que j'étais pas là la semaine dernière. Je suis allée fouiner un peu dans les internets, et puis j'ai trouvé aussi des trucs un peu bizarres, un peu hybrides, on va dire, et puis d'autres trucs qui vont bien dans le même sens que les tiens, qui tapent bien. Je vous propose d'ailleurs de commencer avec Lip Critic. C'est un groupe que je connaissais pas. C'est un groupe de New York, en fait, qui existe depuis quelques années, pas si longtemps après tout. Ça a l'air d'être des mecs qui se prennent pas hyper au sérieux, et ça j'aime bien. Lip Critic, en fait, ils ont choisi ce nom parce que c'est un peu dadaesque et que bon, ça a pas vraiment de sens de se dire les critiques d'élèves, bref. Et j'ai beaucoup aimé ce morceau. On va écouter le morceau qui s'appelle Talon. C'est extrait de leur album qui s'appelle Theft World et c'est sorti chez Partisan Records. Et il y a deux batteries dans ce groupe. Et ça.

0: Alors juste avant qu'on passe à la suite, en fait, Lip Critique, cet album, ils l'ont fait suite, en fait, ça a été inspiré par une anecdote qui leur est arrivée. C'est un fan, en fait, qui a volé l'identité d'un des membres de ce groupe et qui envoyait des messages secrets, tout ça. En fait, ça les a inspirés pour ce second album. Et voilà, c'est quand même un peu foufou. Et pour faire la promotion de cet album, en fait, ils ont fait une série de concerts dans des lieux complètement improbables, genre une laverie automatique, dans une cave ou sur un ring de boxe. Voilà, donc quand je vous disais qu'ils se prennent pas au sérieux, ils se prennent pas au sérieux. Voilà, Lip Critique, super découverte chez Partisan Records. On enchaîne avec John.
1: Ouais, alors c'est pas une découverte, mais c'est un groupe, c'est un mec que moi j'adore. Ouais. En fait, j'adore musicalement ce qu'il fait depuis des années. C'est John Spencer, le légendaire rocker new-yorkais. Donc voilà, Lip Critique sont new-yorkais, on reste à New York. Et donc cette fois-ci, John Spencer arrive avec une nouvelle formation, un nouvel album, Songs of Personal Loss and Protest. Et donc après le Blues Explosion, après Heavy Trash et Matt Vertare, avec Boss Hogg, les Hitmakers, ou encore Pussy Galore, cette fois-ci John Spencer sort un album sous son nom seul, mais il est quand même entouré d'une belle session rythmique, puisque c'est la session rythmique de Bobby Lees, les Bobby Lees qui est derrière lui. D'ailleurs il sera en concert à partir au mois de juillet là, en France là, pour ceux qui veulent aller le voir. Donc cet album, il fait suite à Sick of Being Sick, qui était paru en 2024 aussi chez Bondrat Records, et là on est toujours un petit peu sur la même approche, c'est toujours incendiaire, il y a toujours des sons fuzz, il y a toujours des cassures rythmiques dans tous les sens, et on est toujours dans du blues déglingué, il y a toujours cette énergie punk et il y a ce côté garage qui ressort, et cette voix toujours scandée quand même. Il est pas trop dans le chant à John Spencer, il est plutôt dans il scande, quoi, voilà. Et moi ça me touche toujours autant. On écoute Vermin Attack.

0: Bah, John Spencer, hein, fidèle au poste.
1: Ouais, ça change pas trop quand même. J'avoue, ça change pas trop, mais moi j'aime bien.
0: Ah bah écoute, quand on aime quelque chose, voilà.
1: Ouais. J'aime bien ce côté complètement cassé, complètement oui, déstructuré, bah oui. et toujours comme ça. Bah, je trouve qu'il a toujours cette hargne et ce côté rentre dedans, alors que ouais, le monsieur, il est né en 1965 quand même. Il commence à avoir un petit peu,
0: peu
1: de bouteille, quoi.
0: Bah ouais, écoute. Hein.
1: Et on va partir avec un autre artiste qui, lui, est beaucoup plus jeune. Et qui...
0: on parle de l'âge maintenant.
1: Et qui c'est un jeune artiste néerlandais. Alors on dirait Zep en France, mais peut-être Zip. Ouais, et c'est vraiment un mec qui bouscule les codes. Et bon, il a baigné dans la musique live puisque son père était leader d'un groupe rock alternatif néerlandais. Il semblerait très connu. Moi, j'avoue, je connaissais pas du tout Van Cataone. Catwoman, je sais pas comment.
0: Quoi, tu le connais pas ?
1: Non, je ne connais pas ce groupe néerlandais alternatif des années 90 ou 70. Non,
0: je pense que Bingo, il le connaît, tu vois.
1: J'ai loupé cette scène-là.
0: Ouais.
1: En tout cas, voilà, il a toujours, il a grandi autour de la musique live. Il a été au conservatoire, batteur, et puis là, il est un petit peu multi-instrumentiste. Il a été bien sûr au conservatoire et il tourne autour de la culture skate, la culture mode, mais aussi du côté hip-hop, musique électro. Et il y a vraiment un truc assez avant-gardiste dans ce qu'il propose.
0: Fréquentable, cet enfant.
1: Ouais, il a l'air bien barré quand même. Il a aussi produit pas mal de concerts immersifs en 360 degrés. Et il a quoi. Moi, il m'a interpellé là sur le titre que je vais vous passer, où j'ai trouvé ça hyper rebelle, à la fois mélangeant ce côté hip-hop, hein, que cette énergie, il y a des sons saturés, les basses, elles sont énormes. Si ça sature, c'est normal, ne vous inquiétez pas. Et voilà. Et je vais aller un peu plus découvrir ce EP qui vient de sortir il n'y a pas très longtemps. Donc l'EP s'intitule No Enemies. Le titre que l'on va écouter, c'est le même titre. C'est sorti sur deux labels, WhatsApp, donc je pense que c'est le sien.
0: C'est son label.
1: Et sur Pulse Records. Et voilà, tu vas voir, ça, je pense que tu ne connais pas, mais ça va te plaire et tu vas en avoir. Ça te met une petite claque.
0: Trop bien, j'adore.

0: Et oui, si vous nous écoutez en voiture avec tous ces mythes à trembler, c'est normal. C'est dans le morceau, c'est Zip avec No Enemies. Voilà, un morceau écouté avec un énorme sub bass. Je pense que ce sera,
1: ce sera bien
0: mieux. On va continuer dans cette veine avec un groupe que tu nous avais déjà passé. Machina. J'ai regardé, c'était au mois d'avril. Tu vois, c'était pas il y a si longtemps que ça. Machina qui va sortir le 10 juillet prochain, l'album Body Transmission. Et là, je te propose de découvrir le titre Dansa, qui est un des morceaux qu'ils ont composé après leur précédent album. Et ils l'ont composé après avoir vu le duo catalan Damarea en concert. Et puis, petit à petit, quand le titre prenait forme, il y a une petite ils sentaient un peu gênés. Ils avaient l'impression peut-être de pomper un peu Damarea. Et donc, ils voulaient la bénédiction du groupe. Donc, ils ont envoyé leur maquette.
1: Allez, venez, on fait un morceau.
0: Voilà, ils ont envoyé la maquette au groupe. Et tout compte fait, ils ont eu plus que la bénédiction, puisque la chanteuse Sylvia Constanz est venue chanter et poser sa voix sur ce morceau. Et donc, elle les a adoubés complètement.
1: Donc, ils sont portugais, c'est ça?
0: Je ne sais plus exactement, mais il me semble. Voilà, ils sont portugais. Et ils ont discuté avec des Catalans et ça marche, tu vois. Ça sort chez Fuzz Club le 10 juillet. On aura sûrement l'occasion de reparler de cet album, Body Transmission. Et c'est Machina.

0: Retour Bruno dans notre émission Rock à la Casbah. Salut Bruno.
1: Salut à tous.
0: On va commencer cette chronique avec... D'ailleurs, il y aura deux nouveautés dans cette chronique et on va commencer avec les Lemon Twigs.
1: Oui, le nouvel album de Lemon Twigs, ça devient lassant tellement c'est bien. La barre est toujours de plus en plus haute, c'est toujours chez Captured Tracks. L'album s'appelle Look For Your Mind et c'est encore un exercice de power pop absolument incroyable avec autant de McCartney que de Lennon, que de Ray Davis, que de 90s, que d'harmonie de voix, que de les arrangements sont absolument somptueux. C'est vraiment des grands songwriters. On va écouter, il y avait l'embarras du choix quand au morceau a passé, on va écouter My Heart Is In Your Hands Tonight, mais on aurait pu en choisir 5 ou 6 autres du même calibre. Donc c'est le nouvel album d'Element Twigs chez Captured Tracks, et l'album s'appelle Look For Your Mind.

0: Et bien après ce morceau des Lemon Twigs, on va pouvoir découvrir une nouveauté de chez Ozak Records.
1: Oui, les Laundry Bats. Alors le nom vous dira rien à personne, parce qu'effectivement ils n'ont pas fait grand chose à part une apparition au Gonerfest en 2023. Et là c'est l'album qui vient de sortir et c'est vraiment une très très bonne surprise. Alors pour essayer de caler un peu le groupe, c'est un trio et sur les trois il y a un guitariste chanteur qu'on connaît pas très bien avec une voix assez incroyable, qui est un très bon compositeur. Mais les deux autres c'est Greg Cartwright de Reckoning Sound et Jack Carver alias Jack Oblivion, qui joue aussi dans les Oblivions et Compulsive Gamblers. Donc on est vraiment dans la crème des musiciens de Memphis. Le résultat est assez incroyable. Voilà, on a entre le Velvet, les Modern Lovers, un côté punk avec des textes complètement désabusés. C'est les Laundry Bats et l'album s'appelle Hanging on a String, c'est sorti chez

0: Ozak Records. Merci à Bruno pour cette nouvelle chronique réalisée depuis sa boutique Danger House à Lyon. Vous êtes toujours à l'écoute de Rock à la Casbah, émission 931. Et il est temps, eh bien, de passer au disque vedette de cette émission, Raphaël. Ice Age, oui, alors. Je sais pas si c'est sorti comme ça, écoute. Hein. J'ai pas poncé, à vrai dire, beaucoup cet album, mais j'avais vraiment beaucoup aimé l'album précédent. Ils en sont pas à leur deuxième album, hein. Ils existent quand même depuis presque 20 ans, Ice Age. Ce sont des Danois et c'est leur sixième album studio. Ils sont allés d'ailleurs l'enregistrer dans un studio qui s'appelle Silence Studio. Je trouve ça trop beau comme nom de studio. Et c'est une maison finalement assez modeste, d'après ce qu'ils expliquent, qui est dans un endroit reculé, complètement rural de la Suède, enfin entre la frontière suédoise et norvégienne. C'est pas la première fois qu'ils vont dans ce studio, c'est la deuxième fois qu'ils s'y rendent pour enregistrer un album et ils voulaient capter comme ça l'énergie brute de ce qui les excite le plus. Et en fait ils ont enregistré pendant une semaine, 6 mois avant de faire leur album. Voilà, ça a été assez rapide. Et alors tout n'est pas bon dans cet album, hein. Il y a des moments où le chanteur chante vraiment faux, moi ça me dérange beaucoup. Mais bon, voilà, on a quand même choisi des morceaux qui nous aiment bien, notamment celui qu'on va écouter, la Ember. Je pense que c'est celui que j'avais joué il y a quelques semaines déjà. C'était le single qui
1: c'est le premier single qui est sorti.
0: L'album. Voilà, donc on va écouter Ember. L'album s'appelle The Love and Grace and the Hereafter de Ice Age et c'est sorti chez Mexican Summer et Intégral. Ce sera suivi du morceau The Week, mais on commence par Ember.

0: Ice Age dans Rock à la Casbah, le morceau The Week, extrait de leur album The Love of Grace and the Hereafter. C'est donc le disque vedette de cette émission. Il est sorti chez Mexican Summer et Intégral. On n'avait pas précisé qu'il y avait du flutio.
1: Bon, bah, ouais, vous l'avez remarqué. Vous avez remarqué, quoi. Ça vous a rappelé vos années collège. Voilà. Pour ceux qui ont vécu ça, quoi.
0: Normalement, à ce moment-là de l'émission, c'est la chronique de Bingo.
1: Mais il n'est pas là.
0: Bah non. Tu veux que je fasse un générique?
1: Non, c'est rare.
0: Allez.
1: Et ouais, on va continuer avec des anciens. Arab Strap qui ressort un disque le 4 septembre sur le label Rock Action Records. L'album s'intitulera Half Told Tales. C'est le 9e album du groupe. Et en attendant, il y a un single qui vient de sortir, Fighting for You. Et il s'inspire librement de la dernière phrase de la satire politique Les Universalistes de Natasha Brown. Et il se présente un peu comme une critique plutôt féroce et enflammée des escrocs d'extrême droite, du nationalisme creux et des dirigeants
0: et
1: sans envergure.
0: C'est d'actualité.
1: Complètement.
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0: Ginzu.
1: C'est pas une découverte non plus.
0: Si, le single est sorti il y a un petit mois, Snow White.
1: Ouais, très beau.
0: L'album W-O-M-A.
1: W-O-M-A.
0: Voilà, sorti chez Pias Records. Ils seront tournés un peu partout là cet été et vers chez nous, vers Valence. C'est le 14 ou 15 août.
1: Il y a notre pote Vivien d'ailleurs qui joue là-bas
0: Fun
1: aussi.
0: Fun Kids qui va mixer DJ, avec eux. Ouais.
1: Carrément. Et ben on enchaîne avec Eka Vandal. Alors, c'est la petite découverte, petite. Elle est pas si petite.
0: Ouais, elle est plus jeune.
1: Elle est jeune, ouais.
0: On a dit qu'on parlait d'âge.
1: Ouais, c'est vrai, on parle d'âge. Et on parle aussi de géographie. Elle vient de Melbourne, donc franchement, il y a de quoi faire. La ville est hyper riche musicalement, niveau rock. C'est quand même la super ville hyper rock en Australie. Elle est autrice, compositrice, interprète. Et elle rappe également. Elle vient d'Afrique du Sud, Eka Vandal. Elle a les cheveux bleus, elle est à fond, elle a une énergie de fou. Son album, il a 17 titres et ils font pas 2 minutes les titres. Hein. Donc je pense qu'elle, en live, elle doit se passer dans tous les sens. Et a priori, elle va faire une tournée là, en Europe. Ouais. Ça s'annonce plutôt bien. Donc je vous propose d'écouter ce morceau que je vous ai sélectionné. C'est Sorry Crash. C'est un extrait de son album qui s'appelle J'adore Looking for People to Unfollow. Eka Vandal, donc, et l'album est sorti chez Loma Vista Recordings.

0: Et Cavandal dans Rock à la Casbah, ça envoie un sorry.
1: Excellent jeu
0: crush.
1: De batterie et de basse.
0: Ah, ouais, c'est très très bien. Je pense que ça va être un disque vedette dans les semaines à venir. Il nous en reste pas beaucoup, mais il nous en reste quelques-unes avant la pause estivale.
1: On a des invités la semaine prochaine.
0: Oui,
1: on est très heureux.
0: Ouais. Nos amis de Radio Vostok, une radio suisse.
1: À Genève.
0: Qui ne porte pas très bien son nom. Et qui seront là, au passage à vélo. Et du coup, ils viennent faire l'émission avec nous. Ils ont choisi le disque vedette. Ils amènent quelques titres.
1: Oui, ils ont fait une belle sélecta.
0: Ouais, carrément.
1: On va pouvoir découvrir des
0: grave, il y a des trucs qu'on connaît déjà, mais qu'on est vraiment contents parce qu'ils ont des exclus peut-être. Et puis un disque vedette, une découverte. Ce sera l'occasion pour moi de jouer le morceau que je ne peux pas jouer aujourd'hui parce que voilà.
1: Dessus, hein, c'est ça. Mais la radio,
0: sabrer.
1: C'est des frustrations toujours.
0: tout le temps. On arrive donc à la fin de cette émission. Je dois vous rappeler qu'elle est enregistrée et réalisée en direct depuis Radio Méga Valence dans la Drôme, qui est une radio Ferrarock. On salue et on remercie toutes les radios qui nous rediffusent. Et on vous dit évidemment à la semaine prochaine pour cette émission avec nos invités. Rendez-vous sur le site casbah-records.com pour retrouver le podcast de cette émission. Et on se quitte avec le disque vedette donc, de cette édition 931. C'est Ice Age, vous l'entendez en fond. L'album, c'est The Love and Grace and the Hereafter. C'est sorti chez Mexican Summer et Intégrale, et on écoute le morceau Star.
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0: l'équipe de Radio Onden vous souhaite une bonne soirée.
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